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C'est peut-être de votre faute, ça.

0: peu.
1: Il s'agit de pas se braquer bêtement. Hein. Il y a certains événements en cours qui ne sont pas mauvais, mais qui peuvent être dangereux si on ne les contrôle pas. Si on ne sait pas s'arrêter à temps. Écoutez les petits gars, écoutez-moi. Nous pouvons tous ici, ensemble, donner l'exemple d'une contestation efficace et réaliste. Mais non. Dites-moi franchement ce qui ne va pas, et je promets de me faire votre avocat honnêtement.
2: Bien sûr, papa.
3: Ça arrive, mon frère.

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1: Merci d'écouter RFI, il est 10h en temps universel et midi ici à Paris. Et tout de suite, un nouveau journal avec Gilles Moreau. Bonjour Gilles.
2: Bonjour Charlie Dupio, bonjour à tous. Dans l'actualité, le retour au pays des héros, l'avion qui ramène les nouveaux champions du monde de football est attendu à Madrid. Toute l'Espagne a commencé à célébrer le titre décroché hier soir à New York aux dépens de l'Argentine. Au Moyen-Orient, une 9e nuit consécutive de frappes. Le Koweït et Bahreïn ont de nouveau été attaqués par l'Iran en réponse à des salves américaines qui s'étendent à travers l'Iran. Les armes continuent aussi de parler entre la Russie et l'Ukraine. Plus de 400 drones lancés dans la nuit en direction de la région de Moscou. Dans ce journal aussi, les premiers pas du nouveau Premier ministre britannique Andy Burnham, attendu notamment sur la question des forages en mer du Nord. Sacrée championne du monde contre l'Argentine, l'équipe d'Espagne vient d'écrire une nouvelle page superbe du football espagnol. Les Lamine Yamal, Rodri et autres Dani Olmo peuvent maintenant broder une deuxième étoile sur leur maillot. Après le sacre, place aux retrouvailles populaires. Le retour est prévu à la mi-journée avant une réception par le roi et le défilé à Madrid à bord d'un bus impérial. À New York, la soirée a été longue. Dès le coup de sifflet final de l'arbitre, des supporters des deux pays ont envahi Times Square pour célébrer cette Coupe du Monde. Reportage d'Edouard Maille.
3: Le match terminé, des fans de foot envahissent Times Square entre les théâtres de Broadway et les écrans géants. Laura est en plein rêve après la victoire de son pays, les yeux brillants, le visage couvert de paillettes.
4: On était en train de se dire qu'on allait coudre la deuxième étoile sur le maillot ce soir. C'était indescriptible parce qu'il y avait beaucoup de tension.
3: De même que pour Hugo, venu d'Espagne pour cette finale, une finale qui lui a donné quelques frayeurs.
5: Pendant les dernières minutes des prolongations, l'Argentine y allait à fond. Et pendant toute la compétition, il marquait à la dernière minute. Donc clairement, ça faisait peur.
3: Mais les Argentins ne sont pas couchés. Au contraire, ce sont même eux qui donnent le rythme. Ils sont là pour fêter le parcours de leur équipe. Comme Maya qui ne peut pas s'arrêter de danser.
6: Je suis retombée amoureuse de mon pays, encore une fois. Nous sommes l'Argentine, de la naissance à la mort. On va défendre notre drapeau et notre patrie.
3: L'Argentine, mais aussi l'Allemagne, le Maroc, le Mexique, tant d'autres maillots et de supporters qui savourent ce moment. Roberto, lui, a le drapeau du Brésil sur les épaules.
7: Il y a des personnes du monde entier qui font la fête ici. Là, maintenant, on est tous amis. Ahora todos somos
3: amigos. Et sur l'un des écrans, une gigantesque publicité de Lamine Yamal. Et puis une autre pub avec Lionel Messi, qui a joué sa dernière Coupe du Monde, mais repart avec l'amour de ses supporters. Edouard Maille, New York, RFI.
2: Et sachez aussi qu'en Espagne, la nuit de fête a été endeuillée par la mort d'un adolescent. Après l'effondrement d'une fontaine où avaient grimpé des supporters, elle s'est écroulée sous leur poids. Au Moyen-Orient, toujours des échanges de frappes entre Iraniens et Américains. Depuis la reprise des hostilités de 7 juillet, les États-Unis avaient surtout ciblé les régions du sud près du Golfe. Mais depuis une semaine, le conflit s'étend. Les derniers bombardements ont touché le centre et le nord-ouest de l'Iran. Ce matin, une personne a été tuée, plusieurs autres blessés à Tabriz, dans le nord-ouest, à plus de 1000 km du Golfe. L'Iran a riposté en ciblant à nouveau des alliés de Washington, Koweït et Bahreïn, tout en assurant que les efforts diplomatiques se poursuivaient via les médiateurs. On écoute maintenant un spécialiste de la région, Guillaume Ancel, ancien officier, maintenant écrivain. Il voit dans cette reprise des hostilités un bras de fer entre une République islamique déterminée et des États-Unis acculés.
8: En fait, ce à quoi on assiste, c'est une dangereuse escalade, un bras de fer entre, d'un côté,

0: Russie fait état d'une attaque nocturne et massive de l'Ukraine contre Moscou et sa région. Les drones ukrainiens, au nombre de plusieurs centaines, ont selon elle fait 10 blessés et provoqué un incendie sur un important site industriel. Il est situé près de la ville de Domodedovo, où se trouve aussi l'un des aéroports internationaux de Moscou. Changement à la tête du Royaume-Uni, c'est aujourd'hui qu'Andy Burnham, le nouveau chef des travaillistes, prend ses fonctions de Premier ministre. Il est le sixième à s'installer à Downing Street en 10 ans. Le successeur de Keir Starmer est attendu pour, selon son équipe, rétablir la confiance, donner de l'oxygène aux Britanniques face à la flambée du coût de la vie. Parmi les dossiers brûlants qui attendent Andy Burnham, les forages pétroliers et gaziers. Ces projets pour la mer du Nord sont en effet au cœur des spéculations. Le journal The Guardian croit savoir que la perspective de nouveaux forages fait l'objet de discussions serrées entre députés. Juliette Pietraszewski du service environnement, bonjour.
1: Bonjour.
0: Au cœur des débats, il y a, Juliette, 2 sites au large de la côte nord-est de l'Écosse.
1: Oui, et la question divise les travaillistes au jour 1 du mandat du nouveau Premier ministre. En 2024, dans son programme, le parti s'était pourtant engagé à respecter les permis d'exploration existants, mais à ne pas en délivrer de nouveaux. Les 2 sites au large de la côte écossaise, Rosebank et Jackdaw, avaient déjà obtenu des autorisations de la part du gouvernement conservateur, permis finalement annulé l'an dernier par un tribunal d'Écosse. Ce dernier demande la prise en compte de l'impact environnemental avant d'autoriser de nouveaux forages. Une position partagée par une partie des travaillistes qui demande une orientation claire vers les énergies renouvelables. Mais au sein même du parti, certains députés et syndicats réclament la démonstration d'un soutien à l'avenir de l'industrie du pétrole et du gaz et une baisse des factures d'énergie. Réponse d'un membre de la campagne environnementale travailliste, toute nouvelle licence n'aurait aucun impact sur les ménages car elle ne générerait qu'une infime partie de l'énergie nécessaire pour alimenter le pays. Pour les défenseurs de l'environnement, lever l'interdiction des nouveaux forages pétroliers serait ainsi le reflet d'un gouvernement qui ne prend pas la crise climatique au sérieux et se l'agile peu de temps après les vagues de chaleur de ces dernières semaines.
0: Juliette Pietraszewski du service environnement, merci à vous. Justement, les vagues de chaleur, une partie de l'Europe reste confrontée à une forte sécheresse qui favorise les incendies de forêt. En France, alors que la situation est maîtrisée maintenant en forêt de Fontainebleau, des incendies font rage dans le sud, en particulier dans l'arrière-pays du golfe de Saint-Tropez et en Corse, dans des zones escarpées donc difficiles d'accès. 27 départements français sont en risque élevé de feux de forêt et 6 en vigilance orange pour canicule. Outre la France, des pays européens comme le Portugal, l'Espagne ou bien la Grèce et même l'Allemagne, dans une moindre mesure, l'Allemagne sont affectés par les feux de forêt. Et maintenant, cette confirmation, comme on pouvait hélas le craindre, les ossements retrouvés vendredi dans le département du Tarn, dans le sud de la France, sont bien ceux de Delphine Aussaguel. Le procureur de Toulouse l'a confirmé hier soir. Baptiste Coulon, bonjour.
2: Bonjour à tous.
0: Le mari de la victime, Cédric Jubilard, a guidé les enquêteurs après être passé aux aveux dans cette affaire très médiatisée.
2: Oui, guidé jusqu'à ce champ où 2 ossements, 2 fémurs ont été retrouvés et dont l'analyse ADN a permis de confirmer qu'ils étaient bien ceux de Delphine Aussaguel, cette infirmière de 33 ans, disparue dans la nuit du 15 au 16 décembre 2020. Alors si ces découvertes ne permettent pas en l'état de déterminer les causes de son décès, elles représentent tout de même une avancée majeure dans cette affaire. Car après 5 ans et demi de dénégation, Cédric Jubilard a finalement reconnu être à l'origine de la mort de son épouse dans une lettre adressée à son avocat il y a quelques jours, avouant avoir transporté le corps de sa femme en voiture à 10 kilomètres du domicile, dans un champ où les ossements ont donc été retrouvés. Des aveux soudains, alors que l'homme de 38 ans n'avait livré aucune explication à son procès il y a moins d'un an, il avait écopé de 30 ans de prison avant de faire appel. Cette reconnaissance des faits intervient surtout à 2 mois du second procès, donc dont la tenue paraît compromise du fait de ce rebondissement. Les avocats de Cédric Jubilard espèrent un report de l'audience afin, je cite, de préparer une nouvelle défense.
0: Merci, c'était Baptiste Coulon en direct dans ce journal. En Inde, la fraude aux examens déclenche la colère de la rue. La police a dispersé ce matin à New Delhi un cortège de plusieurs milliers de personnes qui marchaient sur le Parlement. La foule
2: défense.
0: Merci, c'était Baptiste Coulon en direct dans ce journal. En Inde, la fraude aux examens déclenche la colère de la rue. La police a dispersé ce matin à New Delhi un cortège de plusieurs milliers de personnes qui marchaient sur le Parlement. La foule dénonçait les fraudes aux examens universitaires et réclamait la démission du ministre de l'Éducation. Et que Carlos Alcaraz n'est toujours pas rétabli. Quant à Stefanos Tsitsipas, avec son premier titre remporté depuis plus de 16 mois à Gashtad, eh bien, Tsitsipas bondit d'une trentaine.

0: de place au classement ATP. Il est désormais aux portes du top 50. Il est midi et bientôt 10 minutes ici à Paris, 2 heures de moins en temps universel. Je vous retrouve.
1: Merci beaucoup à RFI Radio France Internationale pour ce journal, malgré quelques bugs que vous avez dû entendre dans la diffusion. On va essayer d'aller voir ce qui a pu se passer et de corriger ça. 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Voilà, à midi 10, un plat de résistance aujourd'hui pour vous parler un peu d'actualité culturelle et de mobilisation des acteurs culturels, avec autour d'un collectif qui s'appelle Culture Future, un collectif d'artistes et de travailleurs et travailleuses de la musique et des cultures qui s'organise face aux coupes budgétaires et cherche à créer des alliances dans ce secteur. On en a dit un mot il y a quelques temps avec Patrick Duval du Rocher de Palmer, puisque le Rocher de Palmer avait rejoint ce collectif, en tout cas signé une tribune qu'ils avaient fait paraître dans le journal Politis. On en parle aujourd'hui avec deux membres de ce collectif, Thérèse et Paco, qui ont été interviewés par notre camarade Nico de Radio PFM, une radio amie basée du côté d'Arras. On écoute donc tout de suite Thérèse et Paco de ce collectif Culture Future.
2: Bah alors du coup, moi je m'appelle Thérèse, aujourd'hui je suis artiste, mais je suis aussi conférencière. Je suis styliste et coach scénique. Donc voilà, en fait, j'essaie de faire pas mal de choses autour de la musique, mais aussi de la transmission. J'ai pas mal de missions de mentorat, type MEWEM, type Filset cette année par exemple. Et à côté de ça, je fais énormément d'actions culturelles. Voilà, auprès de plein de populations différentes, énormément dans le nord de la France, mais aussi à plein d'autres endroits. Ça peut être des publics type des écoles, autant des collèges primaires, lycées, que des écoles d'art, d'études supérieures, etc. Des maisons de santé, pour personnes handicapées aussi, des personnes en recherche d'emploi, et même des prisons. Il n'y a pas très très longtemps, là j'étais au centre pénitentiaire de Sequedin. Donc voilà, en gros, l'art au service de tout le monde.
3: Moi je m'appelle Payako, j'ai 31 ans, je suis tromboniste et compositeur dans le champ du jazz et des musiques improvisées expérimentales. Le militantisme et l'action, c'est venu il n'y a pas si longtemps. Ça faisait un moment que je cherchais des moyens de m'investir, de me rendre plus activiste. Je partage mon temps entre l'écriture et le fait de jouer avec des projets perso que je mène. J'ai un quartet et un grand ensemble notamment. Et après, des gens qui m'appellent pour écrire de la musique, pour faire de la DA et des arrangements, voilà, dans des champs assez divers.
4: Alors, vous faites partie de Culture Future, c'est ça? Qui est à l'origine de l'appel d'Émile? Enfin, comment ça se passe? Est-ce que vous pouvez nous expliquer un peu tout ça?
3: Alors oui, Culture Future, c'est un collectif qui est assez jeune, qui est né il y a quasiment un an, je pense, mais tout juste. En tout cas, les premières idées, c'était Thérèse et Raphaël Herrerias de Terre Noire et Gaëtan Zang, qui est à l'origine du collectif Génération Panasiatique, sont réunis pour... je pense que tu en parleras mieux que moi, du coup, Thérèse.
2: c'est très juste. Enfin, je vais reprendre peut-être l'historique, et puis je te laisse, Paco, envoyer sur comment Culture Future s'est organisée récemment. Ouais. En fait, effectivement, à l'origine, on en avait discuté avec Raphaël. Moi, je fais de l'action culturelle depuis longtemps, et je voyais effectivement que le groupe Terre Noire médiatisait aussi ses actions culturelles. Et à cet instant-là, je me suis rendu compte qu'il était possible d'essayer de faire des alliances entre des artistes qui viennent pas forcément du même milieu social, pas forcément des mêmes esthétiques, qui défendent pas exactement à la base les mêmes luttes, parce qu'on est un peu tous et toutes dans des micro-luttes. Et la question, c'était vraiment la question de la convergence. Moi, je suis une personne très intersectionnelle. Je suis une femme de 40 ans, issue de milieux populaires. Je suis asiatique d'origine, française, mais asiatique d'origine. Et voilà, je suis une personne queer, tout ça. Enfin, bref, je coche plein d'intersections. Et je me suis rendu compte qu'avec Terre Noire, qui se situe à un autre spectre social, en fait, on luttait pour les mêmes choses. Et la question de l'alliance s'est posée à ce moment-là. Et quand on s'est appelé avec Raphaël, que je connaissais depuis plusieurs années déjà, on s'est dit, mais en fait, il serait temps aujourd'hui de faire alliance. Et donc, l'idée très rapidement d'ajouter une association antiraciste et coloniale à cette démarche est arrivé très vite parce que Génération Panasiatique, je les connaissais depuis longtemps et j'admire beaucoup leur démarche et leur travail. Et donc, c'est un petit peu comme ça qu'on a commencé à discuter ensemble avec Gaëtan et Laura aussi de cette association. Et de fil en aiguille, on a commencé à réfléchir à quelles personnes on pourrait inclure dans ce cercle de réflexion et de coordination et de stratégie politique. Et c'est là qu'on a ouvert le cercle, en fait, à nos connaissances qui étaient déjà engagées. Voilà, même si l'engagement pouvait être balbutiant, il y a des gens qui sont engagés depuis des années sur le terrain, d'autres qui ont envie de le faire. Et c'est un petit peu comme ça que Culture Future est née et qu'on a commencé à faire des réunions, etc. Et Paco, je te laisse prendre la suite pour expliquer un petit peu comment c'est sorti de terre.
3: Bah oui, on a commencé à se réunir à l'Académie du Climat pour réfléchir un peu à qu'est-ce que ça allait être ce collectif, comment on avait envie de mettre en place ces luttes, où est-ce qu'on avait envie d'être actif. Et assez vite, en fait, les premières actions, une des premières actions, c'était de se dire, bah, il y a la fête de la musique qui arrive bientôt. C'est à peu près un an avant les présidentielles de 2027. Est-ce qu'il y aurait pas, est-ce que ce serait pas malin de peut-être créer une action à ce moment-là? Finalement, c'est quelque chose qui a été un peu compliqué à organiser parce que, bah, on n'est pas nombreux déjà dans ce collectif pour l'instant. Et que ça demandait pas mal de taf et que ça, la fête de la musique cette année ça tombait un dimanche. Enfin bref, tout ça pour dire que c'est une action finalement qui fait un peu reporter sur autre chose qui était que bah, Pierre Jacquemin de Politis nous a proposé de co-éditorialiser un hors-série de l'été qui est sorti donc juste avant la fête de la musique. Et donc, ce numéro de Politis qui s'appelle La musique entre en résistance. Et à cette occasion-là, donc, on a rédigé cette tribune qui s'appelle, La musique en résistance, mais l'appel des 1000, parce qu'il y avait 1000 signataires au moment où c'est sorti. Et voilà, c'était un peu, il y avait plusieurs buts à ce numéro de Politis. C'était d'une part, un peu, sortir du bois pour nous, de dire un peu qui on était. Et puis aussi, nous, ça nous a pas mal permis de structurer un peu plus notre pensée politique, je pense, parce qu'il a fallu bosser pour trouver des idées d'articles, pour aller chercher des personnes pertinentes à interviewer, que ce soit des artistes, mais aussi chercheurs, chercheuses, à plein d'endroits et ça nous a permis de d'être plus précis sur plein de sujets. Et aussi c'était une forme de manifeste un peu de qui a précisé un peu notre ligne politique de sortir ce numéro à ce moment-là. Et depuis du coup on a appelé les gens qui étaient intéressés pour nous rejoindre à se réunir. C'était le 1er juillet dernier. C'était la semaine dernière. Et du coup, on a fait une première AG ouverte à d'autres personnes. Et on en est là pour commencer à un peu parler de stratégie pour l'année qui arrive.
2: En fait, c'était vraiment pour montrer que la musique s'organise aussi. On a mis un petit peu de temps à s'organiser parce que le monde de la musique a été extrêmement divisé. Les artistes sont très isolés depuis toujours. Et par ailleurs, on nous demande rarement notre avis alors que, en fait, on fait cette industrie de la musique. Et aujourd'hui, nous, en tant qu'artistes, on reprend ce pouvoir et on montre au monde qu'on a un regard dessus. Un vrai regard d'ensemble, pas que de l'industrie de la musique. Parce que nous, en fait, on est directement en contact avec les gens. Contrairement à plein de gens qui pensent les choses, mais qui sont pas nécessairement sur le terrain, leur pensée est nécessaire, mais la nôtre, elle est aussi très très proche des gens, et c'est tout ce que les artistes de Culture Future, en tout cas, défendent, de pouvoir retisser un lien avec entre les artistes, entre le monde de la musique au sens large, mais aussi avec les vrais gens au niveau local, etc., etc., et de penser en fait le monde de la culture de façon non hors sol entre guillemets, parce que c'est vraiment l'image aujourd'hui qu'on peut avoir en tant qu'artiste, parce que certains artistes qui sont entre guillemets dans les hautes sphères, etc., etc., qui sont souvent les plus médiatisés, c'est l'image peut-être qu'ils et elles renvoient. Or, on est une majorité à être invisible dans les médias et pour autant à œuvrer pour tout ça, à avoir non seulement cette volonté, cette croyance que la culture est un bien public, mais aussi en fait à y œuvrer au quotidien. Et en fait, on a juste envie de montrer aux gens qu'on est avec eux en fait, et que on pense intimement que la culture peut aider à changer en fait la politique de ce pays.
4: Alors je reviens sur l'appel des 1000, hein. Justement, la première phrase, il me semble, du texte, ça fait référence justement à la musique comme bien commun, comme bien public. Et puis, le point de départ aussi, c'est la lutte contre l'extrême droite avec cette menace en France que l'extrême droite prenne le pouvoir et avec toutes les conséquences que ça peut avoir sur le champ culturel.
2: Complètement.
3: Évidemment, on parle de l'extrême droite et de la crainte qu'il y a de 2027, et notamment avec les nouvelles récentes qu'on a eues hier du fait que Le Pen va pouvoir se présenter, etc. Mais on parle aussi du fait que en fait c'est déjà là que l'extrême droite a pas besoin d'être au pouvoir. Il y a déjà la droite dure qui est là et qui œuvre déjà beaucoup pour ça. Il y a eu l'annulation de la pièce d'Alexis Michalik à Castres. Il y a eu le théâtre de Vanves qui a eu ses subventions qui ont été coupées. Il y a eu le festival du film insulaire de Groix aussi, dont le conseil départemental a coupé les subventions pour la raison, c'était parce que c'était considéré que c'était trop politique. Donc il y a un peu une volonté globale des politiques de considérer que l'art ne doit pas être politique. Et ça c'est grave et donc c'est un peu ça aussi qu'on dénonce. Je sais pas si tu veux compléter un peu Thérèse.
2: Complètement, en fait moi j'ai pas peur d'utiliser le mot censure. C'est vraiment de la censure, parce que dire que l'art ne doit pas être politique et de censurer en fait l'expression et la liberté d'expression et la liberté de création, c'est très grave. En plus de tous les exemples que Paco a cités, il y a Medine, par exemple, qui parle dans Le Politiste lors d'une interview croisée et qui ne compte même plus le nombre de concerts qui ont été annulés. Là, on s'est servi de la canicule, on instrumentalise la canicule pour annuler la Pride, pour annuler les Solidays, etc., alors que d'autres événements sont maintenus pendant la canicule. Du coup, on se questionne vraiment. Aujourd'hui, j'ai l'impression que les politiques que mène la droite dure soutenu aussi par l'extrême droite et vice versa, tendent à être totalement liberticides, à tel point qu'aujourd'hui on en arrive, enfin, en plus de cette nouvelle malheureuse par rapport à Marine Le Pen, il y a aussi le droit de tuer qui est arrivé. En fait, tout ça est un ensemble. On a souvent tendance à décorréler la culture du reste de la politique de la société. Or, tout ça est très lié. Quand on examine ce qui se passe depuis des années, le glissement qui s'opère, on se rend compte quand même qu'on va vraiment vers des politiques fascistes. Aujourd'hui, on n'est pas du tout que culture future à le dire. Il y a énormément de collectifs, de sociologues, de politologues, etc., qui examinent tout ça. Et on est dans un moment assez dangereux de l'histoire de notre pays, mais aussi du monde.
3: Je crois que c'est important justement de préciser que culture future, c'est pas un autre collectif d'artistes qui veulent défendre le droit des artistes et essayer de lutter pour que ce soit pas abîmé, mais c'est plutôt, je pense que l'idée c'était plutôt d'avoir de penser un projet de société souhaitable, mais au sens large, ça, comme ce que disait Thérèse un peu plus tôt, mais de genre d'être là aussi pour les gens, quoi, pour un projet de société plus large qui concerne pas seulement les artistes et que tout est lié, quoi. C'est important pour nous de préciser ça, que ce soit pas encore le monde de la culture et de la musique qui se regarde le nombril et qui essaie de conserver ses privilèges. Il y a un truc plus large que ça.
2: Exactement, exactement. Dans Le Politiste, d'ailleurs, dans ce numéro, on développe notre pensée qui est toujours disponible. En fait, on fait des ponts avec l'agriculture, on fait des ponts avec l'économie, on fait des ponts avec l'éducation, etc., etc. Parce qu'en fait, tout est intimement lié. J'ai travaillé dans un hôpital il y a pas longtemps et les directeurs disaient qu'il fallait adopter une position neutre. Mais nous, en tout cas, chez Culture Future, on pense que cette neutralité n'existe pas et en tout cas n'existe plus aujourd'hui. Qu'il est impossible de rester dans une position neutre parce que le projet même de l'hôpital et de l'école, tel qu'il a été construit en France depuis l'après-guerre, c'est quand même de soigner tout le monde. Et ce ne sont pas les valeurs aujourd'hui que l'extrême droite prône. Et du coup, tout ça, faut le rappeler, c'est pas une neutralité de soigner tout le monde. C'est un vrai projet politique basé sur des valeurs, basé sur une vision de société, sur une vision de la vie même. Et tout ça, il faut le remettre au centre. Et en tout cas, c'est ce que Culture Future se propose de faire. Et c'est la raison pour laquelle aussi nous ne sommes pas constitués que entre artistes. C'est pour ça qu'on a intégré des personnes civiles, c'est pour ça qu'on a intégré des danseuses, c'est pour ça que il y a l'association évidemment Génération Panasiatique, mais d'autres aussi qui s'intéressent à tout ça. Et c'est comment en fait on recrée un tissu global où justement on crée des alliances entre tout type de corps de métier, tout type de filière, etc. Parce que tout finalement est imbriqué. La politique du diviser pour mieux régner, aujourd'hui on l'a comprise, et l'idée ce n'est pas justement de uniquement se battre contre l'extrême droite, mais tout le système ultralibéral qui nous est imposé par l'ultra-concentration, etc., qui effectivement sévit dans l'industrie de la musique par l'augmentation de tous ces accords Arena, etc., etc., au détriment de la découverte culturelle, au détriment des salles qui sont sur tous les territoires de France, les plus petites salles, celles qui finalement génèrent le plus de chiffre d'affaires et le plus d'emplois. Et en fait faire ce parallèle-là avec les industries agroalimentaires, la santé, l'éducation et tous les autres pans finalement de la société.
4: Oui, il y a toute une partie du texte de l'appel hein, qui parle justement de la concentration des moyens de production, de diffusion, musique, spectacle, médias. Une concentration qui est aussi renforcée par le tout numérique vers lequel on tend. Et avec aussi en toile de fond l'intelligence artificielle qui aggrave aussi la situation. Comment vous voyez un petit peu les choses par rapport à cette thématique de la concentration du numérique et de l'intelligence artificielle? Il y a beaucoup de questions cette question.
2: Oui, on va y répondre petit à petit, Paco, si tu veux.
3: Bah oui, de manière très concrète, en fait, ça abîme la pluralité du discours. Dans le sens où si les moyens de communication de médias sont tous aux mains de la même personne, enfin ou des mêmes personnes mais de la même caste, évidemment qu'il y a une forme de censure qui s'opère et que du coup ben il y a plein de lois qu'on plus voix au chapitre justement. Donc ça c'est hyper dangereux et il faut être hyper vigilant et essayer de déconstruire ça. Concrètement, nous à Culture Future, ça passe par donner de la force à des médias indépendants, essayer de créer, de valoriser des initiatives indépendantes. On travaille notamment avec le SMA, le syndicat des musiques actuelles, qui défend les salles indépendantes en France. Donc ouais, par rapport à ça, la concentration c'est hyper dangereux. La suite de la question c'était par rapport à l'IA, c'est ça?
2: Oui. Ouais, le tout numérique et l'IA.
3: Le tout numérique. Bah pareil, il y a toute la question des plateformes qui est un vaste sujet, mais par rapport à l'éthique et aux droits des artistes, c'est un peu une cata. Au-delà de, je pense, de la question juste des droits et si on reste pas centré juste sur la question artistique et culturelle, notamment par rapport à l'IA, il y a une question écologique et sociale parce que les premières personnes à souffrir de l'utilisation de l'IA, c'est les pays du sud global. Parce que extraction des métaux rares qui servent à faire fonctionner tout ça, mais aussi production d'énergie. Donc voilà, il y a plein de sujets là-dedans, c'est hyper vaste.
2: Aujourd'hui, ce qui se joue au fond, c'est vraiment la déshumanisation du monde. Et ça, parfois, on a du mal à le percevoir parce qu'on se dit « Ah ouais, mais l'IA, en fait, c'est plus pratique, etc. etc. » Ce qui se passe, c'est que depuis des années, il y a énormément de psychologues et de sociologues qui se rendent compte que le numérique, ce que ça fait avant tout, c'est que ça casse le lien entre les gens. Et lorsque le lien est cassé entre les gens, on perd ces notions de solidarité. Ça fait monter l'individualisme et ça fait redescendre l'empathie. Donc l'empathie n'existe plus. Donc au lieu d'être solidaire et de se dire « bah il est dans la merde ou elle est dans la merde et moi aussi je le suis » et en fait finalement on est dans le même bateau, les gens ne veulent se battre que pour elles-mêmes. Sauf que le souci de tout ça, c'est que, en fait, on sera tous, on n'y aura pas droit à la planète de monter sur Mars avec Elon Musk. Parce que, en fait, tout ce qui est fait, est fait pour enrichir toujours plus les milliardaires qui, finalement, se font de l'argent sur notre dos, sacrifient des emplois, donc plein d'êtres humains, sacrifient l'écologie, donc l'humanité entière. Si l'empathie est souvent politique, aujourd'hui, on se rend compte que, en fait, il faut aussi qu'on s'inquiète pour notre propre cul, parce qu'en fait, on y est déjà. Ce n'est pas demain, c'est déjà aujourd'hui. Avec les canicules, on se rend compte, avec le réchauffement climatique, on s'en rend compte qu'il va y avoir une crise de l'eau. Si on n'a plus d'eau dans ce pays, comment est-ce qu'on va vivre ? L'IA pourra nous permettre de travailler plus vite, de faire certaines tâches plus rapidement, mais à quoi bon si ce n'est pas pour pouvoir continuer à vivre ? Et aujourd'hui, c'est tout ça qui se joue en trame de fond, et ça va arriver très très vite. Là, aujourd'hui, les scientifiques s'accordent quand même pour dire que les canicules vont s'intensifier, s'accélérer, etc., etc. Et la planète n'aura pas suffisamment de ressources, et donc prendre des décisions par rapport à tout ça. Effectivement, on a la culture, mais partout ailleurs, c'est extrêmement urgent. Et aujourd'hui, le problème de cette urgence, c'est qu'elle est un peu sur tous les fronts. Et c'est pour ça qu'on va avoir besoin de tout le monde pour pouvoir lutter à tous les endroits, dans toutes les strates de la société, que ce soit dans les bureaux en entreprise, que ce soit effectivement dans la culture, dans la santé, etc., etc. Utiliser le peu d'énergie qui nous reste pour essayer de changer nos mentalités, de dire finalement l'important, c'est qu'on puisse rester sur cette planète et rester ensemble. Et donc, d'œuvrer chacun et chacune à des échelles très locales, un peu moins locales et en nationales pour pouvoir porter ces initiatives et ces discours.
4: Alors, votre appel, il est critique, mais aussi constructif. Culture Future, vous voulez aussi force de proposition ?
2: Complètement. En gros, ce qui se passe, c'est que aujourd'hui, comme le disait Paco tout à l'heure, nous, on n'est affilié à aucun parti. Et c'est tout à fait volontaire. Pourquoi ? Parce qu'aujourd'hui, on pense que les artistes et les populations qui soutiennent la culture au sens large du terme, les professionnels, mais d'autres aussi, des associations, etc., on peut constituer une force politique pour venir peser dans la balance des discussions qui sont des discussions et des décisions qui sont prises. On vous donne un exemple. Aujourd'hui, en plus du lancement qu'on a fait au point éphémère le 18 juin dernier pour justement fêter quelque part la sortie de ce politis. Oui, parce que les luttes sont aussi des moments de fête. On ne lutte pas que dans la douleur. C'est pour ça qu'on invite les gens à venir avec nous. Suite à l'AG qui s'est passé à l'Académie du Climat le 1er juillet dernier, en fait, il y a énormément de gens qui se sont intéressés à notre initiative et qui ont envie de la rejoindre. Il y a des alliances qui se font. On nous invite aujourd'hui à l'Assemblée, etc., etc. Et on se rend compte que en quelques mois, en quelques semaines, on a réussi à constituer une force politique. Et c'est un peu l'espoir qu'on a envie de donner aux gens, de dire que on se sent tous et toutes un peu illégitimes parce que ces combats sont immenses, parce que on a l'impression qu'on pourra jamais rien porter, qu'on pourra jamais rien changer. Or, ce genre d'initiative prouve le contraire. C'est que vraiment, entre guillemets, il suffit de s'y mettre et surtout de s'y mettre ensemble pour que des choses puissent changer et changer rapidement. Aujourd'hui, l'appel des 1000, il en est quasiment à 2000. On est quasiment à 2000 signataires, il continue de tourner et ça fait quoi ? À peine un mois et demi. Sur la pétition qui a tourné sur la loi du permis de tuer, on est 300 000 déjà à avoir signé. C'est-à-dire que tout ça n'est pas en vain. Ce n'est pas parce que les lois passent que ça veut dire que ça sert à rien. En fait, ce qui est nécessaire de faire, c'est de voir les choses sur le long terme et de pouvoir justement voir plus loin que ne serait-ce que cette échéance électorale des présidentielles. En fait, on construit sur le long terme. Et aujourd'hui, c'est ce que Culture Future propose de faire, ainsi qu'on n'est pas les seuls, hein, et on n'est pas les premiers non plus. On s'inscrit en fait dans cette lignée, cette tradition de lutte politique, et on essaie d'en faire quelque chose de nouveau, au sens où on essaie de prendre les combats d'aujourd'hui et de se battre contre les armes finalement qui existent aujourd'hui, qui nous détruisent. Et aujourd'hui, voilà, effectivement, on n'est pas là que pour critiquer, mais pour créer un horizon. aujourd'hui, là où l'extrême droite nous bat quelque part, c'est sur la création d'un imaginaire séduisant, etc., etc. Là où la gauche a à la fois eu raison et s'est en même temps trompée, c'est qu'on s'est toujours battu avec des arguments, avec des études, etc. Mais on se rend bien compte que, en fait, il faut proposer au-delà quelque chose, un projet au-delà d'être contre l'extrême droite. Aujourd'hui, on n'est pas que contre l'extrême droite, on est pour un avenir différent, pour un avenir meilleur, pour une déconcentration qui est nécessaire dans notre société. On est pour que la tolérance puisse subsister, etc. Et d'imaginer quelque part un monde qui soit viable et vivable pour tout le monde et pour les êtres humains, avant tout pour les populations qui sont en dehors de tous ces milliardaires qui sont hors sol et qui ne pensent pas du tout à nous.
4: Alors peut-être une dernière question, si les auditeurs, auditrices, arageois, arageoises, musiciens, artistes ou qui travaillent dans la culture ou intéressés par la culture, s'ils nous écoutent, ils peuvent bien sûr signer l'appel, mais ils peuvent faire quoi d'autre, comment aider, comment s'organiser au niveau local aussi?
3: Et ben on a commencé justement dans cet AG à un peu évoquer ces stratégies et un peu pour nous la première étape c'est l'idée de se compter, de cartographier un peu nos réseaux chacune dans les territoires. Et donc l'idée ouais c'est de créer un peu des espèces de petites cartographies et des petits îlots de s'apercevoir en fait que à côté de chez nous il y a des gens qui se bougent déjà et d'essayer de se mettre en relation avec ces gens-là et de tisser un réseau militant activiste pour être plus fort ensemble. Et comment on veut organiser ça en fait? Donc évidemment de fait pour l'instant Culture Future c'est un collectif qui est principalement parisien, mais le but c'est justement d'éviter que ce soit une logique descendante de genre Paris qui organise, mais plutôt que ça vienne essaimer et que ça vienne du bas vers le haut, que ce soit pas une logique descendante et qu'on puisse se faire dialoguer ces échelles locales et nationales. Voilà, donc c'est un peu la stratégie. Et concrètement, comment faire pour nous rejoindre et proposer des idées et réfléchir à tout ça ensemble? Il y a une adresse mail sur la tribune auquel on peut nous écrire. Il y a une page Instagram Culture Future, pareil, sur laquelle on peut nous contacter. Et à partir de là, on vous renverra le lien d'un Framaform. Ouais, c'est ça, d'un formulaire comprendre un peu mieux qui vous êtes, quels sont vos réseaux, qu'est-ce que vous voulez apporter. Commencer un peu à cartographier les forces en présence et voir comment on peut organiser tout ça.
2: On va avoir vraiment besoin de tout le monde en fait. Quand on réfléchit à tout ça très concrètement, c'est demander quel lieu pourrait nous accueillir si on a envie de créer des événements. Imaginez que les concerts, que les subventions n'existent plus, que les festivals n'existent plus comme ils sont annulés les uns derrière les autres. Quelle salle, quel bar pourrait nous accueillir, qui pourrait prêter du matos si on veut faire des événements. Tout le monde peut entrer dans la lutte, mais je dis ça, mais même des boulangers qui ont envie de faire du catering, etc., etc. En fait, tout le monde est le bienvenu et la bienvenue dedans pour créer des logiques d'alliance. Et ce qui est important, et Paco l'a très bien dit, c'est vraiment que nous, on veut s'appuyer sur de l'existant. En fait, il existe déjà plein de choses. Et ce qu'on croit, là où on pourrait accélérer les choses, c'est en mettant en lien les initiatives. Nous, on s'en est rendu compte parce qu'en tant qu'artiste, on faisait tous déjà des choses dans notre coin. Moi, j'ai le collectif Tiger Bomb qui existe, j'ai un podcast, Paloma Colombe a réinventé la nuit, etc., etc. Terre Noire, ils ont leur festival. Mais comment, ensemble, on peut donner plus de visibilité, plus de force, comment on peut mutualiser aussi la médiatisation et les sous aussi, parce qu'on n'en a pas parlé, mais tout ça va dépendre à un moment donné de comment on peut créer des solidarités, comment on peut financer tout ça. Et parce que ce monde reste tel qu'il est, c'est-à-dire qu'on ne pourra pas seulement vivre d'amour et d'eau fraîche. L'amour, on peut le créer, l'eau fraîche de moins en moins, mais on va aussi avoir besoin de moyens. Et c'est d'appeler les gens à avoir cette conscience, de savoir où est-ce qu'ils émettent leurs sous, à la fois dans la culture, mais partout ailleurs. En tant que consommateur et consommatrice, on a un pouvoir aussi. Et donc vraiment, c'est un appel à conscientiser tout ça et à s'engager. Et même une heure par semaine, c'est énorme en fait pour nous. Une heure d'aide, une heure de pour aider à répertorier des gens, une heure pour aider à renvoyer des mails, à écrire une newsletter, c'est beaucoup. Et du coup, voilà, c'est vraiment par ces petites touches et personnelles, individuelles, mais qui à la fois sont reliées et qui font en fait des avancées collectives. Et du coup, venez, culture future, c'est culture avec un S, parce que c'est pour toutes les cultures, et futur avec un S aussi, parce qu'il y a plein de possibles. Donc venez.
1: Voilà pour cette interview donc du collectif Culture Future, Thérèse et Paco qui étaient au micro de Nico de Radio PFM, Radio Camarade de la Clé des Ondes, basée à Arras dans le Nord. Et ben on va justement enchaîner en écoutant un morceau du groupe Terre Noire.

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1: Et voilà, c'était le groupe Terre Noire avec ce titre, Le Fou dans la voiture. 12h43 sur la clé des ondes. Dans 17 minutes, ce sera la Voz de América Latina, la rediffusion de cette dernière revue de presse d'Amérique latine de la saison, avant quelques vacances bien méritées pour l'équipe. D'ici là, eh bien, on va écouter un petit peu de musique avec la playlist et les nouveautés de la playlist de La Clé des Ondes.
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0: ondes latino-américaines sur le 90.10, la clé des ondes. Puis là, on enchaîne ici avec le dernier La Voz d'Amérique latine de l'année, puisque vous savez très bien que voilà, pour, nous faisons une année à cheval entre 2025 et 2026. Donc, c'est, voilà, et on va débuter à partir du le 1er septembre de cette année, donc la nouvelle année qui est l'année 2026-2027. Donc comme c'est la dernière émission avant les grandes vacances, parce qu'on part un mois et demi, avant d'essayer de revenir, en fait ici en forme. Il y en a qui vont arriver fatigués dans leurs vacances. Voilà. Hein, donc, Donc, voilà. Donc, en tout cas, on va essayer de vous envoyer plein de bonne humeur avec ces infos. Qu'est-ce Maé, qu'est-ce Maribel, qu'est-ce Greg? Alors, on va commencer par les dames. Maribel.
1: Hola, Juan Carlos. Bonjour, mes amis.
0: Comment vas-tu?
1: Mais je vais très bien, Juan Carlos. Je suis contente parce qu'aujourd'hui, on est tous là.
0: Ah, on est
1: mais
0: tous
1: oui,
0: là.
1: Ça n'arrive pas souvent.
0: Ça, oui, ces derniers temps, ça n'arrive pas souvent, mais parce qu'on a tous des activités professionnelles. Voilà, et donc forcément, derrière, en fait, on essaie de travailler à droite et à gauche, hein, logique.
1: Tout à fait.
0: Bon, mais Maribel, ça va bien?
1: Ça va très bien.
0: Bien, t'as pu trouver plein d'infos, en fait, pour les pour,
1: oui,
0: pour
1: quelques
0: la Voz,
1: unes,
0: quelques-unes.
1: Oui,
0: oui. Très bien. Maë, comment ça va?
2: Ça va.
0: T'as oui. Le sourire?
2: Oui.
0: Oui, quand faut même. La... Ouais, quand même. Hein, voilà, voilà, je savais. Elle m'a glissé un petit sourire juste avant de débuter. Voilà, c'est super. Bon, et oui, il est arrivé sur le fil. On appelle, oui. On appelle aussi l'homme qui tombe à pic.
3: Exactement. Avant l'heure, c'est pas l'heure. Après l'heure, ce n'est plus l'heure. Il est l'heure.
0: Salut Greg, comment on va?
3: Ça va, oui, oui, très bien.
0: Bien, alors là, aujourd'hui, en fait, ici, on va faire un topo, bien évidemment, on va faire une revue de presse de tout ce qui arrive à droite et à gauche ici, au niveau de l'Amérique latine. On va aller du côté un peu du Mexique, on va aller de la, du côté de l'Argentine, du Brésil, de la Colombie, du Chili, je crois que j'ai pas oublié, et du Venezuela.
3: Voilà,
0: je pense que c'est les pays que vous avez vu arriver
1: oui,
0: en mars
1: fait.
0: Cette semaine.
3: J'avais aussi Salvador, Brésil, Argentine.
1: El Salvador aussi.
3: Mm-hmm. Salvador.
0: Oui, voilà.
3: États-Unis aussi, si on parle aussi des policiers de l'ICE. Voilà.
0: Oui, qui sont intervenus. Voilà. Et on va parler également du mondial, voilà, oui, un peu oui. De l'Argentine qui, voilà, et qui...
3: Et de l'Angleterre, parce que du
0: et,
3: coup...
0: Et de l'Angleterre, oui, alors, oui, alors il y a ça.
3: Alors, Winas.
0: Il y a l'équipe d'Argentine qui s'est distinguée au niveau politique, voilà, au niveau géopolitique, les Malouines, mais également les supporters se sont distingués pour leur comportement.

0: sont également concernés. Plusieurs des entités sanctionnées sont liées au conglomérat de l'armée cubaine, GAESA, qui contrôle de nombreux secteurs stratégiques de l'économie de l'île et est lui-même sous des sanctions américaines. Alors, les entités visées par ces nouvelles sanctions voient leurs biens confisqués aux États-Unis et sont interdites de toute relation commerciale avec des entreprises ou des particuliers sur le territoire américain. Les mesures de Washington contre le ministère du Tourisme représentent une nouvelle menace pour les groupes hôteliers étrangers, comme les chaînes espagnoles Meliá et Iberostar. Ces dernières se sont retirées début juin de la gestion d'hôtels détenus par GAESA, mais ont maintenu leur activité dans des établissements administrés par le ministère du Tourisme. Voilà, donc, outre l'embargo américain en vigueur depuis 1962, Washington qui ne cache pas son souhait de voir un changement de régime à La Havane impose depuis janvier à Cuba, vous le savez, un blocus pétrolier n'ayant autorisé depuis l'arrivée d'aucun seul pétrolier russe.
1: Et Cuba n'est pas à l'abri des ennuis, on va dire, donc, venant des États-Unis, mais aussi à travers les coupures d'électricité, puisque le pays a de nouveau été privé d'électricité en raison, l'explication technique, c'est en raison d'une oscillation du système provoquée par la mise hors service soudaine d'une centrale thermoélectrique, ce qui a entraîné un déséquilibre brusque entre la production et la demande. Et donc mardi soir, vers 20h heure locale, seulement 11,5% des foyers de la Havane, c'est-à-dire 1,7 million d'habitants, disposaient d'électricité. Voilà, a fait savoir notamment l'Union électrique de Cuba. Il s'agissait donc de la troisième coupure générale depuis début juillet et de la cinquième depuis le début de l'année. Les deux dernières ont eu lieu la semaine passée. Il avait fallu à chaque fois plus de 24 heures à la compagnie nationale pour rétablir le réseau sur l'ensemble du pays, même si les très longs délestages sont quasi permanents en raison de la faible production d'électricité. Et ces dernières semaines, les délestages ont duré plus de 30 heures d'affilée à La Havane et plusieurs jours en province, malgré un vaste programme de construction de parcs solaires lancé il y a 2 ans, mais qui bien sûr ne suffit pas.
2: Bien, merci beaucoup Maë, qui a priori a un fan. On salue Jean-Luc.
1: Ah bon, Jean-Luc. Oui.
2: Il paraît que Maë rémunère Jean-Luc, notamment des commentaires positifs sur les réseaux sociaux. Allez, je vais balancer Maë, pas Jean-Luc. Oui, Jean-Luc, on salue, bien évidemment. En tout cas, on le remercie en fait de nous écouter. Page musicale, un morceau entraînant. Puisque là c'est l'été, de la pop latine.
3: Ou c'est pas l'été en Amérique du Sud.
2: Ou l'hiver. Ici c'est chez nous c'est l'été, mais là-bas en Amérique latine, enfin du Sud, c'est l'hiver.
3: Ah oui, et puis j'ai une anecdote là-dessus par rapport à l'Argentine et le foot. Ah, je vous le lirai tout à l'heure.
2: Bon, bah, non,
1: wow, quel teasing.
3: Mais non, mais c'est lié à l'hiver, c'est lié au foot, voilà,
2: etc. Bon, voilà. On passe tout de suite à une page musicale et j'annonce tout de suite à Sébastien, voilà, que la prochaine, ça sera notamment Becky G. Voilà, c'est. Tu vois qui c'est, la Becky G.
3: Ah oui, vu la tête.
1: Ah oui.

0: Onda Latinoamericana sur 90.10 avec toute l'équipe au complet. Maë, Maribel, Greg, Juan Carlos et Seb à la technique. Donc, c'est les dernières infos de la semaine. Donc, c'est la revue de presse. Et avec les nouveautés musicales avec Sébastien à la technique. Et là, maintenant, on passe directement séquence catastrophe naturelle.
1: Et oui.
0: Et oui, on va du côté du Mexique. Non pas que ça soit notamment l'élimination du Mexique à la Coupe du Monde, non, qui est une catastrophe naturelle, mais c'est plutôt un séisme.
1: Tout à fait, Juan Carlos, c'est un séisme de magnitude 7,3 qui a secoué le sud du Mexique. Donc, il s'est produit au large dans le Pacifique et à 15 km de profondeur. Et il a été enregistré à 9h48, heure locale, à une cinquantaine de kilomètres de la ville de Tapachula, dans l'état de Chiapas. Plusieurs repliques de magnitude 5 ont été enregistrées. Peu après, l'Agence américaine d'observation océanique et atmosphérique a émis une alerte au tsunami qui, moins de 3 heures après, a été levée. La population avait été appelée à s'éloigner des rivages de la partie méridionale des côtes du Mexique sur le Pacifique et au Chiapas. Les autorités locales de la protection civile avaient mis en garde sur les variations de niveau de la mer d'un peu plus d'un mètre. Alors, la secousse a été ressentie dans l'état voisin d'Oaxaca, ainsi qu'au Guatemala et au Salvador. La présidente mexicaine Claudia Sheinbaum a dit que, selon les gouvernements locaux, aucun dégât majeur n'avait pour l'heure été signalé, mais que les protocoles avaient été activés. Alors, dans la capitale du Guatemala, l'intensité du séisme a entraîné l'évacuation de plusieurs bâtiments et des cours ont été suspendus. Le Mexique et l'Amérique centrale, pour rappel, se situent à la jonction de plusieurs plaques tectoniques dont les mouvements font de la région l'une des plus sismiques du monde. Voilà.
0: Voilà
1: pour le Mexique.
2: Pour une partie du Mexique, pour le séisme. Voilà. Et moi, autre séisme, mais là, dans la sphère journalistique, avec un journaliste, Josué Martinez, qui était spécialisé dans les questions de sécurité et qui a été assassiné. Avec donc un triste bilan, puisque le Mexique est l'un des pays les plus dangereux pour exercer le métier de journaliste, avec plus de 150 professionnels assassinés depuis 1994. Donc, José Martínez, qui était directeur du média en ligne Noticias San Martín, Texmelucan, qui était présent donc sur les réseaux sociaux et assurait notamment la couverture de sujets liés à la sécurité et aux événements à fort impact dans sa localité. C'est ce qu'a déclaré l'Organisation de défense des journalistes, article 19, qui a exigé que sa mort fasse l'objet d'une enquête en prenant pour hypothèse prioritaire son travail journalistique. Alors, selon la presse locale, Josué Martínez a été donc abattu près de son domicile dans la municipalité de San Martín Texmelucan, à une centaine de kilomètres à l'est de Mexico, et donc par deux individus qui circulaient à moto. Il se trouvait aux côtés de son fils qui a alerté la police. Alors, l'homme connu sous le surnom d'El Jaguar, je ne l'ai pas bien prononcé, mais bref, était avocat de profession, mais se consacrait au journalisme et était membre d'une association de défense des droits nommée CREALTE. Et malheureusement, ce n'est pas le premier journaliste à être mort. J'ai dit 150 journalistes assassinés au Mexique depuis 1994.
1: Ce n'est pas la première fois qu'on en parle et ça arrive de manière récurrente au Mexique.
0: Bon, mais on va passer tout de suite à de la musique.
3: Parce qu'on parlait du Mexique, puis on parle un peu des États-Unis avant qu'on descende un petit peu. En fait, ça parle de Trump, et puis là, c'est la tristement célèbre police de l'immigration. Et en fait, il y a eu deux morts en une semaine, en fait, des personnes tuées par l'ICE, très récemment. C'est les premiers depuis les deux personnes qui avaient été tués et où tout avait été filmé. C'était exactement la même chose. Ils sont dans la voiture. Les policiers les arrêtent, leur disent de s'arrêter. Oui. Ils n'ont pas l'air d'avoir un comportement agressif et au final, ils se font tirer dessus au vent de la voiture et ils se font assassiner.
0: Ouais.
3: Voilà. Et donc, c'est reparti. Il y a eu deux personnes. Alors, ce coup-ci, c'est pas des Américains.
4: voilà. Colombien et mexicain.
3: C'est mexicain colombien. Le premier était un mexicain au volant de sa camionnette. Il avait 52 ans. Il s'appelle Lorenzo Salgado. Et en fait, a priori, l'ICE recherchait son frère qui était son passager. En tout cas, il voulait interpeller son frère. Bon. Et en fait, les policiers de l'ICE ont dit qu'il avait tenté de renverser les policiers. Et donc, du coup, il avait tiré dessus. Sauf qu'il y a des témoins qui ont contredit la version. Et il y a même des vidéos également où ça n'a pas l'air d'être vraiment le cas. Et puis rebelote avec quelques jours plus tard, ce coup de fil avec un Colombien, un livreur colombien, 26 ans. Il était en règle aux États-Unis. Il avait une épouse, leur fille de 3 ans. Et puis la même chose, en fait. On l'a accusé de ne pas s'être arrêté, d'avoir eu un comportement. Pas agressif, mais un comportement qui aurait pu attenter à la vie des policiers de l'ICE. Et donc, il s'est fait tuer dans les mêmes conditions. Et ce à quoi il y a une suspension des contrôles routiers de l'ICE. Mais Trump a dit, on va les reprendre parce que en fait, c'est un outil très performant d'arrestation de migrants, les contrôles routiers. Donc, on continuera avec les contrôles routiers. Donc voilà, la leçon n'a pas l'air d'avoir servi. En tout cas, pour l'instant, on a l'impression que c'était un peu calmé parce que c'était il y a quelques mois avec les deux personnes là, René, ça avait été vraiment bien filmé en plus.
2: Et là, c'était filmé là cette fois.
3: Alors là, filmé, mais pas aussi près. Mais tu vois qu'au final, comme ils disent, il s'est mis devant moi. Bon, en fait, les policiers, ils ont pas l'air devant. Ouais. T'entends, grosso modo, je vais m'arrêter ou attendez, je vais m'arrêter ou je peux pas m'arrêter. Bon, en fait, il a pas du tout. C'était plutôt une discussion. Et puis peut-être la voiture repart sur le côté pour se garer. Je ne sais pas, mais en tout cas, ce ne sont pas des conditions, d'après ce que tu vois, des conditions d'atteinte à la vie, surtout avec un véhicule. C'est pas comme si il sortait une arme de son véhicule pour vouloir tirer. Voilà, c'est une voiture, ils sont pas devant et ils se font tirer dessus. Donc voilà, c'est la même chose.
1: De toute façon, vu ce qu'on avait vu il y a quelques mois, plus rien ne devrait nous étonner.
5: On leur demande maintenant, il est exigé par d'autres instituts et par notamment l'opposition que cette entre guillemets police puisse disposer en fait de caméras. Parce que c'est la seule police qui ne dispose pas de caméra portée. Voilà.
3: En fait, ce sont les témoins dans la rue qui filment.
5: C'est exactement ça. Et ce qui permettrait en fait ici d'accréditer ou non en fait ce qui s'est réellement passé. Donc voilà, je pense en fait que ça va encore continuer. Mais effectivement, Trump ne veut pas. Il s'était repris. Il avait dit il faut vous calmer. Finalement, il dit non, continuez parce que voilà.
3: Parce que ça marche.
1: Ça fait de l'espace.
5: Le problème, c'est que ça coûte des vies. C'est surtout ça. Page musicale tout de suite, je crois que c'est Bad Bunny. Ou c'est Bailey?
6: Becky J,
5: autant pour moi. Becky J avec Epa, avec cet artiste nous propose ici encore du rythme et un rythme accrocheur. Et puis on reviendra pour parler un tout petit peu d'Amérique centrale et glisser tout doucement vers la Colombie et le Venezuela.

0: Dernière nouveauté, Becky G avec EPA, en onda latino-américana, que de la nouveauté. Vous allez voir que ça va suivre juste derrière, et ça sera, c'est plus que de la nouveauté, c'est le dernier né de ce que nous propose en fait ici Seb. Et on part tout de suite côté Amérique centrale, du côté du Panama. Panama, du côté du Salvador. C'est avant le Panama et le Salvador,
1: oui,
0: quand même.
1: Oui, avec un triste bilan dénoncé par Amnesty International, le bilan de mort, de la mort de centaines de prisonniers, donc au Salvador. Puisque voilà, le président Nayib Bukele, qui brigue lui un troisième mandat de 6 ans lors des élections en février prochain, gouverne actuellement avec de larges pouvoirs et une loi qui, depuis 2022, permet des arrestations sans ordre d'un juge. Donc, selon un rapport d'Amnesty International, pardon, excusez-moi, intitulé « La sécurité sans droit », sous ce régime, au moins 470 morts dans des centres de détention ont été documentés jusqu'en décembre dernier. Dans plusieurs cas, des blessures incompatibles avec les causes officielles de décès ou des signes de violence physique et de négligence médicale ont été relevés, a ajouté l'ONG. Et d'après Amnesty International, la plupart des personnes mortes n'avaient même pas été condamnées. Aucune de ces morts n'a donné lieu à une enquête pour identifier les responsables. C'est ce qu'a déclaré Anna Picker, directrice régionale d'Amnesty International, lors de la présentation notamment en ligne du rapport. Les détentions massives, les dénonciations systématiques de torture, les disparitions forcées et les morts sous la garde de l'État ne peuvent pas être considérées comme des incidents isolés, mais comme faisant partie d'un schéma d'abus qui, par son ampleur et son organisation, pourrait constituer des crimes contre l'humanité. Voilà ce que souligne encore le rapport. Donc il alerte sur une situation systématique et dangereuse donc, pour les vies humaines, notamment des personnes arrêtées sans ordre de juge, sans... comme ça.
0: Oui, oui, voilà. Et qui restent des années
1: en prison ou qui trouvent la mort.
0: Peut-être un élément à rajouter, peut-être par rapport en fait, au Salvador, avant de passer du coup à une autre thématique qui est Niño et qui touche de plein fouet le canal de Panama et qui se prépare en fait ici à ce phénomène de Niño ou de El Super El Niño. Voilà, face à l'installation progressive finalement de ce phénomène, le canal de Panama anticipe une baisse durable des précipitations et prévoit une réduction du tirant d'eau autorisé pour franchir ces écluses. Eh oui, parce que s'il n'y a pas d'eau, les écluses vont être vides. Une première restriction depuis près de 2 ans et ravive les souvenirs de la sécheresse historique de 2023. Les pluies se font de plus en plus rares au Panama. Alors que l'isthme est officiellement entré dans la saison des pluies en mai, l'installation du phénomène climatique Niño semble désormais se confirmer dans la région, avec une baisse des précipitations de 30% à l'échelle du pays au cours du mois de mai. Voilà, une situation qui suscite l'inquiétude de l'autorité du canal de Panama, l'organisme public chargé de l'exploitation de la voie navigable. Le fonctionnement du passage dépend en effet étroitement des précipitations et des réserves d'eau qui alimentent ces écluses, alors que l'Institut météorologique et d'hydrologie du Panama prévoit un déficit de pluviométrie pouvant atteindre 55% entre juillet et décembre. Bref, c'est un peu la catastrophe à ce niveau-là. D'autant plus que le voisin d'à côté, le Costa Rica, lui-même, voilà, en train de renforcer leurs dispositifs de prévention contre les incendies et les effets attendus des Niño. Voilà, puisque qui dit sécheresse dit beaucoup, en fait, ici, notamment d'herbes asséchées, etc. Grosso modo, est redouté. Ce qu'ici, au niveau de la Gironde, on a vu il y a 2 ans maintenant. Rappelez-vous, en fait, ici, du côté là-bas de la dune du Pilat. Ou tout simplement de ce que sont en train de vivre certaines personnes ont convécu malheureusement il y a quelques heures, mais du côté de Fontainebleau où la forêt est carrément flambée. Oui. Voilà, 10% de la forêt a flambé, donc ça devient un phénomène, on va dire, mondial. Voilà, il y a des gros problèmes de pluviométrie au niveau mondial.
1: Après, j'ai vu que, même si les phénomènes météorologiques qui influencent ces incendies ou ces catastrophes naturelles, les 90% des incendies sont d'origine humaine. Donc c'est à l'image de Fontainebleau.
2: Et encore tout à l'heure, je regardais quelqu'un a voulu mettre le feu au bois de Boulogne, tout à l'heure, tu vois. Et final, et on entend les pompiers pyromanes aussi.
1: Oui, de Fontainebleau,
2: C'est comme tu dis, c'est pas. C'est pas l'homme y est pour quelque chose. Doublement
1: en fait. Ouais, ouais. Pour la le contexte et après pour l'allumette entre guillemets.
2: Ouais.
1: Voilà.
2: Bon. Par rapport à El Niño, juste pour quoi, un point. Qu'est-ce que c'est El Niño, hein, c'est le réchauffement, c'est une variation naturelle du climat dans le Pacifique et donc en fait qui fait que l'eau se réchauffe. Et du coup, par évaporation, etc., ça change en fait les conditions atmosphériques, d'humidité ou de sécheresse, etc. Et puis du coup, ça apporte aussi des ouragans, ça apporte des pluies torrentielles, ça apporte des sécheresses à d'autres endroits parce que ça dévie des flux, etc. Et en fait, l'organisme américain qui s'appelle l'Agence américaine d'observation océanique et atmosphérique, NOAA, qu'a voulu démanteler Trump, mais au final, ils n'ont pas fait, parce que en fait, Trump, pour faire des économies, il voulait enlever toutes les bouées en mer qui mesuraient le climat, l'hygrométrie, etc. Et puis, bah, en fait, là, il a dit non, on va les laisser. Mais tant mieux, parce que c'est un organisme qui est très, très, très important. Et eux, leur pronostic, c'est que l'année prochaine sera une année la plus chaude jamais enregistrée, en tout cas, pour ce qui est l'Amérique du Nord et le Pacifique, hein, à cause de El Niño, par rapport à tous les indices, parce qu'en fait ça réchauffe, ça refroidit un petit peu, et puis ça va réchauffer encore plus l'année prochaine. Voilà. Donc, 81% de chances que cet épisode soit le plus intense jamais enregistré, et depuis le début des mesures en les années 50.
0: Page musicale avec Bad Bunny.
2: Mais attends, Bad Bunny.
0: Attends encore.
2: Mais oui, Bad Bunny. Non, mais Bad Bunny. Qu'est-ce qui lui arrive à Bad Bunny?
0: Il a gagné du pognon avec les succès qu'il a.
2: Oui, les concerts, il était en concert en France.
0: À Marseille.
2: Et à Marseille et à Paris, au Stade de France. Ah. Et il en a profité pour
3: venir nous voir. Il arrive.
2: Non, venir le voir maintenant. On peut venir le voir à Paris tout le temps parce qu'il en a profité pour inaugurer. Au musée Grévin, sa statue de cire. Voilà, j'espère que c'est bien climatisé là-bas. Et en fait, c'est une fois n'est pas coutume, mais son agenda était tellement plein qu'en fait, il n'a pas pu rencontrer les sculpteurs pour que vraiment ils prennent vraiment les mesures, qu'ils fassent des ébauches, etc. Donc la statue a été faite sur photo, via vidéo. Voilà, et parce qu'en fait, ils n'ont pas trouvé le temps de le faire. Mais le musée Grévin voulait absolument d'avoir sa photo, parce que c'est des personnes qui comptent pour la société, de par les chansons et son engagement aussi politique. Et donc, ils en ont profité de son passage en France pour inaugurer la statue. Donc, vous pouvez le voir, il a une chemise, un t-shirt, et puis il est avec des plantes tropicales et son célèbre chapeau en paille là qui part un peu dans tous les sens.
0: Ah d'accord, donc ils ont repris le truc là qu'il y avait au Super Bowl. Voilà.
2: Voilà, c'était ça. Donc maintenant on peut passer Bad Bunny.
0: Iman, Bad Bunny, c'est tout de suite.

0: Colombie, la voix d'América Latina, c'est tout de suite. On va passer à deux séquences, politique et société et sécurité avec ce pays. Alors, plusieurs brèves. Hein. La première, c'est que Gustavo Petro annonce a priori son départ anticipé du pouvoir, notamment pour le 20 juillet, et conteste l'élection de son successeur Abelardo de la Estrella et appelle à la désobéissance civile carrément. Voilà, c'est ça s'annonce assez corsé pour notamment ce type de nouveau président. Un ex-chef des FARC s'inquiète a priori de violence face aux menaces en fait ici du président élu. Selon les experts, les groupes armés illégaux ont gagné en puissance au cours des 4 dernières années en Colombie. Et un ancien commandant des ex-FARC colombiennes s'est inquiété en fait cette semaine auprès de l'AFP, notamment en fait ici des messages de haine susceptibles d'alimenter la violence, répondant au président élu qui menace de l'emprisonner et de révoquer un élément clé de l'accord de paix de 2016 conclu entre la guérilla et l'État. Et Rodrigo Londoño a expliqué que d'anciens chefs de la guérilla, aujourd'hui dissoutes, avaient écrit à Abelardo de la Estrella pour reconnaître sa récente victoire électorale et solliciter un dialogue afin d'honorer l'accord de paix dont ils sont signataires. Voilà, donc monsieur Estrella, avocat novice en politique, hein, faut pas l'oublier, hein, il s'est lancé en politique, et voilà. Il représente la droite dure, pour rappel, et prône la manière forte contre les groupes armés, qualifiant Timochenko de criminel de guerre qui mérite la prison à vie. Il entend bombarder les bandes impliquées dans le trafic de drogue et mettre fin aux négociations infructueuses engagées par l'actuel président de gauche, à savoir Gustavo Petro, avec les dissidences des ex-FARC toujours actives. Bon, bref, ça sent le feu. Finalement, en Colombie, aussi. Entre le président qui dit invite à la désobéissance civile, il part avant, et puis derrière, il va réveiller les ex-chefs de la guérilla, et ça va foutre le bordel dans un pays qui n'en a pas besoin et qui attend plutôt de la quiétude.
1: Et oui, oui. Reparler. Bah, pour dire que c'est quand même un peu la merde. Enfin, niveau sécurité, il y a quand même du progrès. Excusez-moi pour mes mots. Non, du progrès. En tout cas, là, il y a une mission de l'armée colombienne qui a été révélée et qui a révélé parce qu'elle a été un succès, celle d'avoir libéré. Mardi 14 juillet, 39 personnes qui avaient été enlevées par l'Armée de Libération Nationale, l'ELN, donc la plus ancienne guérilla des Amériques, donc dans une zone reculée du nord-ouest de la Colombie. Les guérillos s'étaient en fait emparés de 39 civils, dont 2 mineurs, sur une route d'une zone rurale de la région du Chocó, où l'ELN maintient une forte présence et se finance grâce notamment au trafic de drogue et à l'exploitation minière illégale. Voilà. Les victimes de cet enlèvement voyageaient à bord de deux cars qui ont été interceptés par les guérilleros. Et ceux-ci ont bloqué la route reliant le département du Chocó, situé sur le Pacifique et frontalier du Panama, à la ville de Medellín. Les autorités ont annoncé donc dans l'après-midi la libération des 39 personnes et leur évacuation en hélicoptère vers une base militaire du chef-lieu du département. Et tu l'as dit il y a quelques secondes, Juan Carlos, selon les experts, les groupes armés illégaux ont gagné en puissance au cours des 4 dernières années en Colombie, avec des enlèvements perpétrés par des bandes criminelles qui sont une pratique courante malheureusement dans ce pays et qui ont été l'enjeu central de la campagne présidentielle de 2026, avec donc un président élu d'extrême droite, Abelardo de la Estrella, qui a promis de renforcer la sécurité, y compris en faisant donc effectivement massivement bombarder les insurgés. Voilà. Porte, entre guillemets.
0: Beaucoup de choses à dire sur le Colombie, mine de rien.
2: Oui.
0: Dernier point.
2: Bah oui, parce que ça me fait tout à fait écho à un podcast. Bah, c'est une émission de France Inter que j'ai entendue la semaine dernière. Je crois que c'était samedi après-midi, me semble. Ça s'appelle Naufragé, de Daniel Fievé. Naufragé, une histoire vraie. En fait, ça raconte l'histoire de personnes qui ont été coupées du monde sur une île déserte, sur un radeau à la dérive ou kidnappées. Et j'ai entendu toute l'histoire de Ingrid Betancourt, qui était otage pendant plus de 6 ans dans la jungle des FARC. qui a essayé de s'échapper plusieurs fois. Donc c'était en, de 2002 à 2008. C'est très très très intéressant pour comprendre un peu, mais en fait là aussi la dynamique des otages, c'est-à-dire ce qu'ils vivent dans la forêt, comment réagissent aussi les phares, comment ils se cachent, leur relation à l'armée, comment l'armée les cherche, etc. Parce que elle a réussi à se faire libérer par une action assez spectaculaire. Je vous raconte pas l'histoire, la fin, mais c'était très intéressant et on a vraiment l'impression d'y être. Donc ça fait écho, voilà, aux otages parce qu'il y en a toujours. Il y a des rançons derrière.
3: Oui.
2: Et donc, je vous conseille d'écouter ce podcast.
3: Mais pas le samedi après-midi, par contre.
2: En fait, je ne sais plus à quelle heure c'était exactement. Mais en tout cas, vous pouvez l'écouter en podcast. Il n'y a aucun problème. Ça dure 46 minutes. Et puis, il y en a d'autres aussi, bien sûr.
4: Romeo Santos et Prince Royce d'Ardos.

0: On a la télé américaine et on passe tout de suite au pays voisin qui est sous l'actualité de l'économie et de l'humanitaire. Voilà, suite au double séisme du 24 juin, pour rappel, qui, on va dire, malheureusement, il y a eu plus de 5000 morts. Je crois que c'est le FMI qui annonce un déblocage.
1: Oui, c'est ça, c'est moi. Et donc, ce chiffre, par contre, il est toujours provisoire, trois semaines après.
2: Ça, il fait qu'augmenter presque tous les jours.
1: Jour après jour, donc voilà. Et donc, effectivement, Caracas a obtenu une enveloppe de 346 millions de dollars du FMI pour financer sa reconstruction. Alors, près de 20 000 personnes, par ailleurs, sans abri, s'entassent désormais dans des camps de fortune érigés dans des stades, sur des places publiques et juste sur les trottoirs dans la station balnéaire proche de Caracas. Afin de financer les travaux de reconstruction, le Venezuela a obtenu du Fonds monétaire international le déblocage de, comme j'ai dit, 346 millions de dollars qui étaient auparavant gelés. L'organisme financier ne reconnaissant pas la légitimité de l'ancien président vénézuélien Nicolas Maduro. Cette somme permettra notamment de soutenir les familles touchées par la catastrophe et en matière de logement, d'infrastructures, de services publics essentiels, a détaillé vendredi la présidente par intérim Delcy Rodríguez. Le FMI et la Banque mondiale avaient annoncé en avril la reprise de leurs relations avec le Venezuela, gelée depuis 2019, après que les États-Unis ont renversé le président Maduro lors d'une opération militaire en janvier. Voilà, donc oui, il y a les disparus, et il y a les sans-abri, il y a les morts, les personnes décédées, mais il y a aussi les personnes disparues,
2: pas encore retrouvées,
1: et qui pourraient être pour l'instant d'environ 50 000.
0: Mais voilà, bon, le Venezuela.
1: Le bilan évolue.
0: Le bilan malheureusement évolue. Voilà, pas favorablement non plus. Et mais il y a encore, en fait, je vois quelquefois dans les actualités, en fait, il y a encore des petites lueurs, vous savez, ces petites lueurs d'espoir, des petites retrouvailles, etc. Oui. Voilà, ça peut être futile,
1: mais après, ça commence à faire long quand même.
0: Ça fait long. Bien, on passe à un autre pays, peut-être ici le Brésil. Qui a du Brésil?
3: Ah bah oui, j'ai pas mal de Brésil, pas mal de Brésil. Le premier point, ce sont les taxes, parce qu'en fait, Trump a eu encore de Lula dans le viseur, et donc les États-Unis ont annoncé vouloir taxer à 25% certains produits du Brésil. Voilà. Voilà. Et donc le Brésil a dit qu'il prendrait des mesures de réciprocité. Et en fait, c'est pas forcément un bon point. C'est même contesté par les Américains. Pourquoi ? Parce que en fait, bon, c'est déjà arrivé encore cette année. Hein, c'était un peu des hauts et des bas dans les taxes. Et au final, le Brésil a dû diversifier aussi. Ben, en fait, ses exportations et ses liens économiques avec d'autres pays. Et donc, ça devient plus résilient. En fait, quand on dépend trop d'une source d'importation et d'exportation, ben, quand il y a un problème, eh bien, en fait, c'est la crise. Mais là, se diversifier, ça peut créer des liens économiques, géopolitiques avec d'autres pays. Donc, en fait, c'est pas forcément un point négatif. Donc aussi, après, derrière, Bolsonaro est un peu entre les deux, parce que pour garder son indépendance. Parce qu'ils aiment bien Trump, mais alors critiquer Trump, c'est difficile. Donc en fait, ils préfèrent critiquer Lula en disant « Lula a fait tout ça, donc c'est pour ça qu'on a des taxes ». Mais comme il y a eu quand même des points positifs, voilà, c'est vraiment pas évident de se positionner. En fait, c'est de l'opportunisme du côté de Bolsonaro, en fait. Voilà. Quoi dire de plus ? Ah bah oui, si en même temps, le fils de Bolsonaro, Flavio Bolsonaro, qui est aussi son avocat. En fait, il n'a plus le droit de voir son père, parce qu'il y a des élections qui auront lieu au mois d'octobre prochain.
0: À cause des élections, parce qu'il s'est pas
2: voir
0: son père.
2: Non. Il a eu un petit
3: conflit. En fait, ce qui s'est passé, c'est qu'il y a des élections présidentielles en octobre prochain. Voilà. Bolsonaro père, Jair Bolsonaro, lui, il est en prison pour avoir fomenté un coup d'État pour, en théorie, 27 ans. Alors, il n'est pas en prison, parce que pour être en santé, il est chez lui. Et pour 27 ans, mais en fait, au final, il y a des discussions pour le faire réduire. Soit.
2: En tout cas, il ne pourra pas être candidat.
3: Il ne pourra pas être candidat, ça c'est sûr et certain. Et il n'a pas le droit de communiquer sur les réseaux sociaux aussi. Voilà, ça fait partie. Et son fils est, passé le voir. Et ensuite, après, il a, sur les réseaux sociaux, il a commenté des propos. En fait, il a répété des propos de son père. Mmh. Et donc, du coup, la justice...
2: Il a lu une lettre manuscrite de
3: voilà.
2: son père sur les réseaux sociaux.
3: Comme son père n'avait pas le droit d'utiliser les réseaux sociaux de par son fait ou de par un tiers, en fait, on a dit, Flavio Bolsonaro... Tu n'as plus le droit d'aller voir ton père jusqu'aux élections. Et là, il a répondu, oui, mais je suis son avocat. Donc, vous bafouez les droits de la défense. Voilà. Oh. Donc, voilà pour la petite histoire.
1: Il est fort.
0: Et puis, à l'orusé.
3: Voilà. Et puis, bon, il a des bons... Flavio Bolsonaro, il est quand même allé à Washington. Alors, je ne sais pas s'il a vu Trump début juillet pour parler des droits de douane, etc. Voilà, parce que pour essayer de recréer du lien, pour contrer quel est le meilleur axe pour contrer Lula. Voilà, BDZ. Élections vont avoir lieu au mois d'octobre prochain. Effectivement, ça promet.
2: Ça
3: et
2: promet.
3: Je ne vous ai pas parlé de la belle-mère.
1: Mais on en avait déjà parlé.
3: La belle-mère, donc la belle-mère, c'est-à-dire
1: la
3: c'est la femme de Jair Bolsonaro, la belle-mère de Flavio, qui, elle, est de droite conservatrice, mais en fait, il y a des sortes de fractions, de scissions en termes des conservateurs pour avoir quel est l'angle pour les prochaines élections. Et elle a critiqué son beau-fils par rapport à l'angle qu'il prenait. Alors, je ne sais pas, peut-être parce qu'il il est peut-être un peu trop pro-Trump. En tout cas, elle l'a critiqué ouvertement. Donc,
1: tout
3: voilà,
1: simplement là. Parce qu'elle veut se présenter elle aussi.
2: Et après, dans la lettre qu'il a lue, du coup, Flavio Bolsonaro, donc les mots de son père, qui étaient pour un rapprochement, consensus de tous les conservateurs autour de son fils. Voilà, donc vraiment une passation de pouvoir Jair et Flavio. Voilà.
3: Ouais. Et juste pour revenir pour les taxes, en fait, c'est peut-être les États-Unis qui tiennent balle dans le pied. Parce que les États-Unis exportent pour 54 milliards de dollars de marchandises le Brésil, pour les données de 2025. 54 milliards de dollars, et ils importent pour 40 milliards. Donc, au final, si on met des taxes sur les 40 milliards, et qu'après, eux, ils se disent, on va arrêter d'importer quand même pour 54 milliards, ce n'est pas rien, et bien, du coup, ils pourront peut-être y perdre dans l'affaire.
2: Ouais, voilà. Si c'est Trump qui a fait les taxes, c'est normal qu'il y ait des petits problèmes, quand même.
3: Voilà.
0: Bien, mais on passe à une page musicale, parce que là, franchement, avec la famille Bolsonaro, on est capable de rester 10 heures là-dessus. C'est une telenovela.
2: C'est vraiment ça.
0: Voilà, parce que sinon, on va parler après du chien, on va parler, etc. Donc, quand c'est pas l'un, c'est l'autre.
4: Facho de père en fils. Facho de père en fils.
0: Oui, voilà. C'est
2: une belle histoire de famille.
0: C'est une belle histoire. Dis-moi, Seb, qu'est-ce qu'on va écouter pour
4: Chavilov.
0: Ah ben oui, un peu d'amour.
4: La vida bailando.
0: Ah ben oui, avec eux, c'est comme ça. Hein.

0: Allez, une séquence en brève pour terminer avec la Vos. Et je parle avec un...
1: Avec un canard dans la bouche, voilà.
0: Tout ce qu'il ne faut pas faire. Donc, du coup, attention, le foot, a priori. On commence par le foot, on terminera par le foot. Le foot du côté du Pérou.
2: Oui, vas-y.
1: Le foot du côté du Pérou. Donc, la Alan Mania, est-ce que tu connais ça? Apparemment, non, tu ne connaissais pas ça jusqu'à maintenant. Eh bien, Erling Haaland, est un joueur de foot norvégien qui a marqué pas mal de buts.
2: Et marqué pas mal les esprits aussi.
1: Les esprits, surtout des Péruviens, parce que figure-toi que ses admirateurs au Pérou, sont allés jusqu'à donner leur nom à leurs enfants. Donc 468 enfants nouveau-nés portent désormais son prénom. Eh bien oui, de ce joueur de 25 ans, selon l'état civil.
0: Ils sont forts, les Péruviens. En une journée, ils ont fait 468 enfants et ils ont tous donné le prénom.
1: Voilà. Forts, alors, le Portugais... C'est vrai lapin, hein, écoute, Juan Carlos, parce que le Portugais Cristiano Ronaldo compte 1188 homonymes péruviens, tandis que 1241 personnes se prénomment Yamal, en hommage à Lamine Yamal, et pas moins de 33 809 personnes portent le nom de la star brésilienne Neymar. Voilà, donc comment se faire, comment dire, influencer.
0: Bon.
1: C'est fini, c'est vite fait. Allez.
0: Et pendant ce temps-là, au Chili, en fait, ici, une tempête, a priori historique, qui frappe le littoral chilien. Et je ne sais pas si c'est, en fait, El Niño. Ouais, parce que El Niño peut présenter plusieurs phénomènes, particulièrement dans la région de Biobío, donc au sud du Chili, dans l'île du Chili, avec des rafales qui ont dépassé plus de 100 km/h. Et le bilan a été quand même assez lourd, 3 morts et plus de 500 000 foyers sans électricité. Voilà, donc, et oui, on avait oublié les rafales de vent, comme ici on a oublié, en fait, dès qu'il a fait chaud, qu'il y a eu rafales de vent, il y avait ici des grès qui sont tombés de la taille d'un œuf. Il n'y a pas plus près que la Charente, hein, à un moment donné.
2: Ouais, c'est ça, hein, vers l'Ivrac.
0: Voilà. Côté de l'Argentine, Milei qui a froid a priori.
3: Oui. Eh oui, bah on va retourner sur le foot, sur la Coupe du Monde. Parce que Javier Milei n'ira pas demain voir aux États-Unis la finale de la Coupe du Monde.
0: Quel dommage.
3: Même si il est pote avec Trump et que Pedro Sanchez, le Premier ministre espagnol, qui n'est pas pote de Trump, lui ira en Espagne. Bon,
1: et
3: autre chose.
1: De Milei,
3: mais
1: j'espère.
3: Pourquoi n'y va-t-il pas? En fait, il a répondu
2: un
3: journaliste ou un média argentin qu'il ne se rendrait pas aux États-Unis. Mais il suivrait la finale à la télévision par superstition. Et en fait, le journaliste me dit, mais vous ne feriez pas une Kabbalah, ça s'appelle comme ça. Et il a répondu par l'affirmative, et oui, la Kabbalah, c'est un rituel qui est très pratiqué en Argentin. Il consiste à reproduire les mêmes gestes d'un match à l'autre quand vous regardez le match, afin de ne pas rompre une série de victoires. Et par superstition, en fait, il porte une veste de la compagnie pétrolière publique YPF pour regarder le match. Pourquoi? Parce que comme il faisait froid, et ça... La boucle est bouclée avec le début de l'émission. C'est l'hiver
2: là-bas,
3: en Argentine. Et comme il s'y faisait froid, eh ben en fait, pour un des premiers matchs, il a enfilé cette veste de la compagnie pétrolière et puis pour regarder le match. Et grâce à elle, le jour du match contre la Suisse, ils ont gagné. Mais en fait, pendant le match, à un moment donné, il l'a enlevé. Et paf, l'Argentine a pris un but, donc il a vite remis la veste. Et donc, par superstition, il va garder sa veste en Argentine, et il n'ira pas aux États-Unis.
1: Heureusement qu'il n'est pas chez nous.
3: Voilà. Voilà pour la petite histoire de Javier Milei. Mais voilà. Et pour finir, vous avez peut-être vu une affiche, en tout cas une banderole pendant le match qui disait Las Malouinas son Argentinas, qui veut dire les Malouines sont argentines, en référence à la guerre des Malouines au début des années 80. Les Malouines qui s'appellent les îles Falkland pour les Anglais. Et en fait, actuellement, ces îles appartiennent au Royaume-Uni. Et donc, il y a eu une guerre quand même, avec des morts, entre l'Argentine et l'Angleterre au début des années 80. Et en fait, il y a une banderole qui a été brandie par les joueurs. Et l'histoire de cette banderole, alors l'histoire... qui m'a été compté via Le Monde, voilà. C'est qu'en fait, ce sont des supporters argentins qui auraient pris les draps de leur hôtel Et donc, il aurait, à coup de marqueur, à coup de peinture, aurait écrit dessus « Les Malouines sont argentines ». Mais en fait, ils se sont fait choper par la sécurité. Et juste avant de faire choper, ils ont balancé la banderole sur le terrain. Et paf, les joueurs argentins l'ont prise, ils l'ont étendue. Et voilà, un beau symbole politique. Mais Javier Milei a répondu « Oui ». Il n'a pas répondu exactement ça, il n'a pas dit « Oui, les Malouines sont argentines », mais il a répondu « Nous réglerons ce problème via des discussions diplomatiques ». Voilà. Ouais. Et les Anglais ont dit « Les Malouines, les îles Falkland, pardon, sont bien britanniques ».
0: Bien, tout est politique.
1: C'est une affaire qui n'est pas prise.
0: Tout devient politique. Allez, il est 16h02 et on a tenu un tout petit peu les délais. Voilà, donc on termine avec une nouveauté, j'imagine, Seb. Non, même pas.
2: Non,
0: on,
2: non.
0: Voilà, il fait la grève. C'est bon, il n'y a rien à foutre.
1: Il est fatigué.
4: Le générique d'Angèle.
0: Le générique d'Angèle. On enchaîne. Merci beaucoup.
3: Merci à tous.
0: Alors, un petit truc. Merci beaucoup, Maë.
2: Merci
0: pour
2: à
0: cette
2: toi.
0: Année. C'est vrai que là, on termine l'année, mais c'est un mois et demi qu'on ne va pas se voir. Pour certains et certaines, on dira super, c'est génial. Ils verront pas ma tronche.
2: Oui,
0: merci beaucoup, Manivelle. Voilà, parce que c'est un investissement, venir tous les samedis ou pratiquement tous les samedis. Voilà, en tout cas, vous avez joué le jeu et je vous en remercie beaucoup, les filles. Greg, merci à toi parce que c'est vrai parce qu'on a tous des activités professionnelles à droite et à gauche.
3: Et puis, ça se prépare aussi à la radio.
0: Ça se prépare.
3: On découvre pas les news en arrivant ici.
0: Et je remercie beaucoup la Clé des Ondes qui nous fait confiance car elle rediffuse cette émission. Là, tous les lundis à 13h, elle reconnaît justement ce travail journalistique en réalité, puisque on est comme une petite rédaction, on va à droite et à gauche et on essaie ici de pouvoir vous passer en live des informations avec la bonne humeur, parce que les informations sont quand même assez lourdes, mais surtout avec de la musique, et en essayant justement de vous donner un maximum d'éclairage sur ce qui arrive en Amérique latine. En tout cas, merci beaucoup Greg, Maë et Maribel et Sébastien, parce que franchement, c'est un travail d'équipe, et c'est dans une continuité, et les auditeurs, voilà, vous êtes assez nombreux à nous liker, et on a gagné dans les réseaux sociaux des followers, voilà.
2: Wow.
3: Jean-Luc, mais j'aimerais savoir combien de personnes nous écoutent. Levez la main, klaxonner en voiture, levez la main.
0: Allumez la lumière en pleine journée.
3: Voilà.
0: Rien du tout. Non, en tout cas, on vous remercie.

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à Pascal Obispo. Attends, t'es en train de faire un gros mépris de classe là. T'es vraiment en train de faire un morceau sur un gars qui veut participer à la Starac? T'es vraiment en train de t'approprier une culture qui n'est pas la tienne? Tu ne peux pas plutôt laisser les gens kiffer en battant la Starac? En fait, c'est toi la merde. C'est toi la grosse merde. C'est ça qu'on appelle faire un mépris de classe. C'est ça qu'on appelle faire un mépris de classe. C'est tellement facile de se moquer. 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

0: On les croyait disparus, évaporés dans une fumée de haschich, désintégrés par le LSD. Il reste pourtant une communauté hippie en France. Elle a accepté pour la première fois d'ouvrir ses portes à une caméra.
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1: Bonjour, vous écoutez Culture avec un gros Q, l'émission queer et féministe de La Clé des Ondes. Donc on se retrouve spécialement cet été, les autres étés on faisait une petite pause, mais cette fois-ci nous sommes nombreux et nombreuses. Donc je suis accompagné de Maïwenn, de Maxence, de Lise cette fois-ci qui est même sur place, donc ça on est très content de l'avoir. De Laurent qui va faire la technique, de moi qui va m'occuper un peu de l'animation, et on est également accompagné comme observateur Yuan qui j'espère va se réveiller pendant l'émission pour nous observer, mais en tout cas voilà, sachez qu'il fait chaud dans les locaux, mais nous profitons de la clim, donc tout va bien. Sur ce, je vais donner la parole à Maïwenn qui va nous faire une petite actu. Donc c'est quoi les actus, Maïwenn?
2: Eh bien, merci Camille, et je répète Camille parce qu'il ne s'est pas présenté, il est beaucoup trop humble pour ça, notre présentateur préféré à l'émission. Alors, les actualités pour cet été, pour ce mois qui vient de passer, moi je vais en revenir sur deux en particulier. La première, c'est sur notre nouveau défenseur des droits, Jean-Noël Buffet, que ici, en plateau... nous partons pas vraiment d'un, nous l'observons pas vraiment d'un bon œil a priori, puisque bon, monsieur s'avère être à la fois un ancien signataire de la Manif pour tous, un ancien militant contre l'avortement au sein de la Constitution, enfin voilà, quelqu'un qui n'a pas vraiment son agenda féministe et queer à jour, on va dire. Quelqu'un qui, il me semble aussi, avait lutté contre certaines réglementations concernant l'immigration, ou alors justement pour durcir l'immigration en France. Donc, quelqu'un qui n'a pas non plus son agenda antiraciste à jour, il faut dire. Donc, ça fait beaucoup de choses qui ne sont pas à jour chez Jean-Noël Buffet. Et franchement, on peut s'interroger sur la raison de pourquoi notre gouvernement décide d'encore aller dans ce sens. Bon, c'est plus vraiment une surprise, hein, ça fait maintenant quelques mois qu'à chaque fois de nouvelles lois entrent en vigueur qui vont pas dans le sens des femmes et des personnes LGBT. On peut se rappeler notamment de la loi qui oblige à payer 50 euros maintenant pour le changement à l'état civil, le changement de son prénom. Donc autant dire que là ça commence à faire vraiment beaucoup avec ce gouvernement. On en reparle d'ici un an aux élections. Peut-être que ça va changer, on l'espère. Autre point d'actualité aussi qui concerne pas directement un agenda queer et féministe, mais qui va nécessairement nous impacter puisque régulièrement dans l'année nous avons des manifestations, c'est le permis, enfin comme appelé par l'opposition à cette loi, le permis de tuer de la police. Maintenant, c'est-à-dire qu'il y a une présomption d'innocence sur la police lorsqu'il y a des tirs. Donc, a priori, de fait, maintenant, il va falloir prouver que le tir n'était pas légitime, alors qu'avant, il fallait que ce soit la police qui justifie le besoin de tirer. Maintenant, c'est la charge de la preuve qui est inversée, non plus en faveur des victimes de violences policières ou alors des manifestants, mais c'est la charge de la preuve, enfin, l'avantage revient du coup à la police et aux forces de l'ordre. Donc autant dire que les prochaines manifestations queer et féministes, que ce soit le 8 mars ou la Pride, risquent de ne pas avoir la même allure s'il y a des débordements. Donc ça nous concerne aussi directement de ce point de vue-là. Quand bien même à Bordeaux, en général, même si c'est déjà arrivé les années précédentes, il y a pu avoir des violences, même si globalement ça se passait plutôt bien. On peut s'interroger justement sur peut-être quand il y aura nécessité que ça déborde dans les manifs pour pouvoir faire passer certaines lois, ou alors résister contre certaines lois. Est-ce que on va en avoir la possibilité avec un contexte policier comme celui-ci? Voilà, donc pas vraiment d'excellentes nouvelles, mais bon, voilà, la lutte continue, j'ai envie de dire. Voilà, c'est aussi pour ça qu'on fait ce genre d'émission et qu'on essaie de s'informer régulièrement pour tenir un maximum de personnes au courant et que chacun, chacune puisse connaître ses droits, parce que si la lutte passe par là. Voilà. En tout cas, pour les actualités, c'était un temps d'actualité très court comparé à d'habitude, mais on va revenir un petit peu, il y en a d'autres choses au fur et à mesure de l'émission, on va revenir notamment sur un article de journal, on vous en reparlera. En attendant, Lise qui est en plateau cette fois-ci, incroyable, c'est trop bien, merci que tu sois là, c'est trop chouette. Oui. Tu voulais nous parler de quoi ?
3: Je vais vous parler des violences sexuelles liées aux personnes... personnes âgées, ben je vous remercie de m'avoir invité. C'est vrai que j'ai déjà fait des éditos et donc je suis très contente, mais cette fois-ci je suis là sur le plateau et merci de m'avoir fait faire une visite. C'est un petit peu impressionnant.
2: Ouais, je comprends.
3: On est dans un contexte très anxiogène par rapport à ce qui a été dit dans l'actualité, qui pourrait être encore plus développé, quoi, tellement qu'il y a des éléments défavorables vis-à-vis des personnes vulnérables. Et ce point-là que je vais ouvrir devant vous, sur les violences sexuelles à l'égard des personnes âgées, est aussi un point lié aux personnes vulnérables, où finalement les deux mandats du président

0: Particulièrement gyrophare dans le cadre de cette exposition-là, ou est-ce que ou pas spécialement, tu as laissé l'expo vivre un petit peu et puis tu verras le livre d'or, les retours à ce moment-là.
1: Alors j'ai, comment dire, gyrophare, je les connais depuis pas mal de temps maintenant. J'ai fait des permanences, je suis bénévole. C'est vrai que des fois, j'ai fait tellement de choses. Enfin, je fais pas non plus tellement de choses, mais je m'éparpille trop, que j'ai pas le temps de. Je n'ai pas suffisamment de temps pour pouvoir tout faire. Puis j'ai aussi mon activité professionnelle qui me prend pas mal de temps, qui me prend un peu la tête d'ailleurs, pour tout vous dire. Alors, il y a eu le vernissage, et je propose. Comment dire, parce que j'ai accès aussi aux messages sur gyrophare. Donc si les personnes me le disent un petit peu avant, je suis prête à retourner pour leur expliquer. J'ai même dit à quelqu'un qui ne peut pas venir sur les horaires que je vais essayer de présenter cette exposition ailleurs pour lui présenter aussi. Donc moi, j'y vais quand même régulièrement à gyrophare, ils me connaissent. J'espère que je n'y vais pas trop souvent, mais bon, merci.
0: Eh bien, d'ailleurs, si vous souhaitez nous écrire et puis écrire à Lise dans ce cadre-là, c'est tout à fait possible de nous laisser un message, soit sur Instagram, sur culture tiré du bas, il me semble, radio, ou alors sur radioculturequeer@gmail.com, culture avec un C cette fois-ci, radio culture comme la culture, la culture avec un grand C cette fois-ci. Voilà, donc radioculturequeer@gmail.com. On serait tout à fait ravis de recevoir des messages et bien sûr de pouvoir les communiquer à l'équipe, ce serait avec grand plaisir. Je ne sais pas combien de temps il nous reste, Laurent. Alors, il nous reste combien de temps avant de conclure?
2: On est à 1h16.
0: 1h16, et peut-être que ça nous laisse un petit temps, peut-être pour avoir... Alors, la dernière musique, ouais, carrément. Et puis après, on fait un point ciné.
3: Ouais. Ok, mais on met la dernière musique.
0: Et on met la musique, alors c'est parti. Alors, c'est quoi la musique?
3: Ah, c'était Lise, du coup, qui nous l'a proposé.
2: Alors, c'était To The Sun de Imaël Angèle.
0: Eh ben, c'est parti, on écoute.
3: C'est parti.

0: Et voilà, on vient d'écouter To The Sun de... J'ai perdu le nom de l'artiste.
1: Ismaël.
0: Ouais, Laurent.
2: Ismaël Angèle.
0: Okay. Ok, très bien. Donc, et toujours sur le 90.10, la clé des ondes. Ou sur Internet, si vous nous écoutez depuis Internet, bien sûr. Alors, pour terminer cette émission, d'habitude, on fait toujours un petit agenda culturel. Et puis, en fait, on s'est rendu compte que là, on était plusieurs à avoir été au cinéma, sans doute à cause de la canicule, je pense. Sans doute à cause de la chaleur aussi. Donc, en fait, on s'est dit qu'un point ciné, sur ce qu'on avait vu, ça pouvait aussi faire office... d'agenda culturel et là avec deux films parfois queer, parfois à la base non, mais on peut aussi en parler et je pense que c'est bien d'avoir notre point de vue sur ce type de film là. Donc on va d'abord parler de l'Odyssée de Nolan et puis après Jim Quinn, le fameux Jim Quinn qu'on a tant entendu parler depuis quelques mois, où j'ai perdu le nom des réalisateurs mais je vais chercher pendant qu'on parle de l'Odyssée, en tout cas réalisé par le studio Bobby Pills, qui est spécialisé en animation pour adultes. Comment ?
1: Studio français.
0: Studio français en plus qui plus est, et même le seul au niveau européen qui fait de l'animation destinée à un public adulte, d'ailleurs, ouais. Pour information. Voilà, donc l'Odyssée, c'est Lise, toi qui l'as vu, tu voulais nous en parler ?
3: D'accord, alors c'est vrai que hier il faisait chaud, mais j'avais prévu de le voir quand j'ai vu qu'un nouveau film, l'Odyssée, allait sortir. Ça m'a tout de suite intéressé. Parce que je trouve que l'Odyssée, l'Iliade et l'Odyssée, c'est en fait un univers très poétique sous des aspects brutaux. Donc au-delà de ça, il y a une poésie de l'amour, une poésie de l'amitié, une poésie de la loyauté. Et puis Christopher Nolan a réussi un tour de force. Un tour de force extraordinaire. Le premier tour de force, c'est qu'il a créé une Hélène de Troie qui s'appelle Lupita Nyong'o et que j'ai trouvé véritablement majestueuse. C'est vrai que j'ai vu aussi Hélène de Troie avec Diane Kruger. J'aime beaucoup Diane Kruger. Lupita Nyong'o, c'est différent et je trouve que là, Christopher Nolan a fait œuvre légitime sur la diversité, quoi. Et donc elle a un rôle majestueux. On la voit pas très souvent, mais à chaque fois elle crève l'écran. Elle a une force, une puissance incroyable. D'ailleurs, ça a été souligné aux États-Unis par beaucoup. Et puis il a réussi, Christopher Nolan, à faire un autre tour de force. Qui est un tour de force queer extraordinaire. Et en plus, au-delà de ce tour de force, c'est quelqu'un que je ne connais pas, mais je le considère comme mon frère, même si on ne se connaît pas. C'est mon frère de fortune et d'infortune. C'est Elliot Page. Elliot Page. Qui représente finalement un page, un petit guerrier, un jeune guerrier, qui prend la place d'un grand guerrier, et qui a un rôle admirable, qui a un rôle d'ailleurs de sacrificiel. Et tout au long du film, il y a Ulysse, bien évidemment, il y a Pénélope, et le fils Télémaque, mais il y a aussi donc Lupita Nyong'o et Elliot Page. Et donc, j'ai une affection toute particulière pour Elliot Page, mais pas forcément parce que c'est un frère, aussi, bien évidemment, et qui a dû traverser un certain nombre d'effrois, comme j'ai pu le traverser aussi, mais surtout sa prestation, sa performance. Et moi, je vous encourage, quand vous allez voir ce film, à bien suivre sa performance, qui est très, très belle, et donc, comme je l'ai dit, sacrificielle, voir son regard, et puis il est employé tout au long du film. Donc c'était ça que je voulais dire. Et donc soyons queer et vive la révolution queer.
0: Ben merci Lise. Surtout je suis particulièrement contente aussi qu'on puisse chercher des représentations queer. là où a priori je pense qu'on serait nombreuses de notre côté à ne pas aller en chercher, parce que c'est l'Odyssée, c'est encore ce truc viriliste de guerrier. Il y en a plein qui pourraient avoir ce genre de critique là et dire non, j'ai pas envie d'aller voir ça parce que ça va remettre en avant le statut masculin viriliste de la guerre, et puis le couple hétérosexuel glorifié, mythifié même. Donc effectivement, chercher aussi ces représentations à ce moment-là, elles sont particulièrement importantes, surtout quand à côté on a un film comme Jim Quinn, réalisé, donc j'ai les noms des réalisateurs, Marco Guyen et Nicolas Attan, qui met en avant pour le coup vraiment une représentation LGBT, et je dirais même plutôt gay, qui en fait le cœur de son sujet. Et pourtant, on a plein de critiques à ce sujet, comme quoi justement ça ne représente que les gays, et ça ne va pas parce qu'il n'y a que des gays. Peut-être pour celles et ceux qui ne connaissent pas le film, je vais faire un résumé, puis je pense qu'on va revenir après sur les critiques qu'on a pu entendre. En gros, globalement, Jim Quinn, c'est un influenceur hyper musclé, influenceur musculation. Et alors pourquoi Jim Quinn? C'est parce qu'on est justement sur une queen de la gym, et mais il s'appelle Jim, donc d'où le jeu de mots Jim et la gym. Il a un petit problème, c'est qu'un jour il se rend compte que petit à petit ses muscles ont l'air de disparaître, et il s'inquiète énormément de la raison, et il apprend qu'une maladie incurable l'a touché, c'est-à-dire qu'il est en train de... Alors, sachant que ça se passe dans un univers où tout le monde est homosexuel.
1: Alors, non, ils ne sont pas tout le monde est homosexuel, mais c'est.
0: Tout le monde est queer.
1: Bah, ce qu'on voit, oui.
0: Mais... Et en tout cas, tous ceux qu'on voit, oui, sont queer. Mais il attrape une maladie incurable, c'est-à-dire c'est l'hétérose, celle où on devient hétérosexuel. Et c'est quelque chose qu'il réalise avec grand effroi. Et on va suivre les aventures de Jim Quinn avec Lucien, qui est un admirateur dans sa quête pour retrouver son homosexualité et la manière selon laquelle il peut s'accepter en tant qu'homosexuel. C'est un film qui est, je pense qu'on est plusieurs à l'avoir vu ici, et on a trouvé ça vraiment drôle, c'est vraiment marrant, c'est vraiment chouette. Je sais pas s'il y en a qui veulent revenir vite fait sur le film.
2: Moi j'ai trouvé que le film... à mon sens, c'était particulièrement bon. Une très bonne satire, notamment de la communauté gay, du coup, principalement, avec plein de pans qui aussi, parce que c'est un film qui a étendu sa diffusion au fil du temps, et du coup, c'est vrai qu'il y a pas mal de gens qui ne sont pas de la communauté queer qui sont allés voir le film. En tout cas, moi, j'ai des proches à moi qui sont allés voir le film et qui ont aussi adoré le film, parce qu'en fait, ça reste une satire, et c'est extrêmement drôle qu'on soit impliqué dans la communauté ou non, parce que le studio arrive à justement faire rire sur différents sujets, parce que c'est pas que centré sur la communauté queer. Il y a aussi Christine comment elle s'appelle?
0: Oui, c'est Christine Boutin. Il y a une représentation de Christine Boutin
2: qui est à mourir de rire tant elle est clichée et tant au final elle ressemble
1: gays,
2: à...
1: mais aussi sur les hétéros d'ailleurs.
2: Oui, et clichés, évidemment, très drôle à regarder là en cette période de Coupe du Monde notamment. On a pu voir des choses se valider. Non, le film est très chouette, et moi je tiens aussi à faire le point sur le fait que la plupart des doubleurs qui ont fait les personnages sont aussi des personnes queer, notamment la meilleure amie du héros, qui est doublée par Shirley Soignon, qui est une femme lesbienne racisée, et qui interprète super bien son personnage, et qui je trouve est extrêmement drôle, que ce soit en stand-up ou dans son personnage. Et il y a eu énormément de personnes queer qui ont participé au doublage, notamment des drag queens qu'on peut voir dans le film. Donc c'est vraiment chouette de la part des réalisateurs d'avoir permis cela. Et c'est vrai que c'est très Paris-centré, mais en vrai, il y a pas mal de références qui sont aussi accessibles à tous. C'est vrai que les réalisateurs l'ont dit eux-mêmes, qu'ils ont fait le film par rapport à leur prisme. Mais on arrive quand même à se détacher de ce prisme de la capitale, finalement.
0: Ok, et bon, désolé, on faisait un petit point avec la technique pour savoir combien de temps il nous restait, et je crois qu'on arrive sur la fin de ce que je crois comprendre. Donc, bah, globalement, c'est bien, donc moi, c'est là où je voulais en venir, je trouve, avec ça. C'est que bah, Nolan, il y a plein de choses qu'on pourrait redire. Mais en tout cas, aller chercher des représentations dans ce genre de film-là, c'est toujours un effort important à faire. Et quand il y a des représentations, eh bah, je pense pas que c'est pas grave qu'on puisse pas représenter absolument
1: je
0: tout le monde
1: qu'on peut
0: parfaitement.
1: Critiquer, mais aussi reconnaître que c'est très très bien aussi. Hein.
0: Et oui, oui, oui, et c'est ça. Et en fait, bah, n'empêche que dans le milieu de l'animation, réussir à faire un film comme ça, c'est aussi. C'est aussi une prouesse, quoi. Faut le reconnaître. Donc, bah, vivement qu'il y en ait d'autres. Et que, bah, ah, oui. Voilà, si ça va pas, comme dirait l'autre, faites mieux. J'ai envie de dire. Donc, qu'il puisse y en avoir d'autres. Fin. Le mot de la fin. Et ben bah, non, mais qu'on puisse y avoir d'autres films, en vrai. Et c'est ça qu'on a envie de voir, je crois. Bah, je pense qu'on va terminer là-dessus. Oui. Merci tout le monde. En tout cas, c'était trop chouette pour cette émission. Et puis, bah, à la prochaine,
1: si on le veut bien.
0: À très vite.
2: Au revoir.
3: Merci.

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0: suffit.
1: Ah, c'est pas moi.
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1: Ouais, ah non, j'adore. Ouais, je trouve ça super.
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Donc les Datsun qui viennent du pays des All Blacks, la Nouvelle-Zélande, là où il y avait l'équipe de France de rugby par là-bas ces derniers temps, du classic rock un peu influencé par Deep Purple période in the rock ou alors ou bien les Stooges, mais les Datsun sont toujours très bons sur scène. On les a fait jouer déjà plein de fois, mais c'est la première fois qu'ils viennent jouer en plein air à Bordeaux. Et le plein air, je vais vous dire une chose, ça change complètement la musique. On voit les choses d'une manière différente. En ouverture de cette soirée-là, il y aura un groupe australien, donc on sera sur des terres de rugby, c'est les Straight Arrows, un groupe que j'adore, qui ont fait depuis une dizaine d'années plein de fois la première partie des O'Sees. Il faut savoir que John Dwyer est très exigeant quand il choisit lui-même ses premières parties. Les Straight Arrows qui avaient joué à la maison il y a bien longtemps et qui nous avaient illuminer la vie.

Voleur de bagnole, c'est ça le titre de la chanson. Un petit côté Mystery Lights, un petit côté des Who, période I Can't Explain, ou bien The Thing. C'est des groupes qui s'en rapprochent et qui me séduisent. Un deuxième titre des Straight Arrows.

Straight Arrows, le sens de la mélodie n'empêche pas l'énergie, le sens de des arrangements. Rien que pour ce groupe, ça vaut le coup de venir à cette soirée. Ils joueront à partir de 20h et ils sont tellement éblouissants que j'en deviens aveugle. Le deuxième groupe entre donc les Datsun et les Straight Arrows viennent aussi d'Australie. Donc dans le pays du rugby, il s'agit de Public House, une espèce de char d'assaut lancé contre un mur à 100 à l'heure.

C'était donc Public House, le troisième groupe de la soirée du jeudi 23 juillet. Soirée, bien sûr, à ne pas rater au Square Dombedos. Le prix est très modique. Ce groupe-là iront jouer aussi au Festival de Binic, là-bas, là-haut, en Bretagne. Deuxième titre, donc, de Jack White, de l'album Frozen Charlotte.

Jack White, donc, juste avant son ancien colocataire, donc Johnny Walker, le chanteur des Soledad Brothers, et dans lequel aussi il y a Ben Swank, le batteur, qui est aussi un des associés et des directeurs artistiques du label de Jack White, Third Man. Ce morceau des Soledad Brothers est également sur la compilation de John Peel at the Fabric.

Voilà pourquoi je ne vous passe pas le dernier album des Rolling Stones, c'est parce qu'il n'y a pas besoin, il y a les Soledad Brothers, ils remplissent largement cet office. Et en plus, eux, ils viennent à Bordeaux et ils viennent le 29 juillet, c'est un mercredi, avec en ouverture un groupe de Bordeaux, So Many People, puis juste avant... Las Robertas, un groupe du Costa Rica, ça c'est rare, un groupe du Costa Rica, des espèces de mamas and papas très psychédéliques, un extrait de leur dernier album, et j'espère qu'ils en auront à vendre, parce que en plus la pochette est très belle.

Like a Flower, extrait de l'album All We Need Is Now, comme ils ont bien raison. Il est 22h35, nous sommes bien sur la clé des ondes 90.1, comme tous les lundis, et je n'arrêterai pas pendant ce que les autres appellent les vacances au mois d'août, le mois royal à Bordeaux, où il y a peu de monde ou des touristes. Et on est bien tranquille, donc Like a Flower, s'il devait y avoir de la musique au paradis, ça devrait être celle de Las Robertas. Et du Costa Rica à la Jamaïque, il n'y a que deux pas, même si Julian Marley est né en Angleterre, fils de Bob Marley. Faut pas oublier non plus que Bob Marley était le fils d'un capitaine de l'armée anglaise. Donc un extrait de son dernier album qui a été élu meilleur album de reggae de 2024. Voici un titre, Made for Your Love, Julian Marley.

Incontestablement, un petit air de famille dans la voix. Donc, Julianne Marley, un des fils de Bob Marley, sera à Bordeaux le mardi 28 juillet avec en ouverture un groupe vedette aussi du reggae, roots, culture. Et Joe Hill, le père, sera remplacé par Kenyatta Hill pour des raisons vitales. Donc, on poursuit avec de la musique d'essence jamaïcaine, puisque le 14 août, il y aura Flox qui sera au Square d'Ambedos. En voici un titre de son album de 2026.

0: 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L'anglais Flox qui sera donc là le vendredi 14 août avec juste avant Culture Dub All Star, des gens de par ici avec un chanteur anglais. Et en ouverture, Loka, Lucas, le fils de Corinne Malaval, mon ancienne équipière d'Aller les filles, qui fera l'ouverture. J'ai oublié de dire aussi que ça sera Super Mana qui fera l'ouverture, une artiste de chez Baco qui fera l'ouverture du 28 et qui me remplacera donc pour faire patienter les gens qui arrivent de bonne heure, tout comme Luca le fera le vendredi 14 août. On poursuit avec toujours quelque chose qui a un air de Jamaïque et qui seront là le jeudi 20. Il s'agit de Zion Train avec les Vibronics et avec Alam. Voici un titre de Zion Train.
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C'était les Bobbilees, un morceau enchaîné un peu brusquement sur le Zion Train, mais on voyait où ils voulaient en venir. On en écoutera davantage la prochaine fois. C'était les Bobbilees, le retour des Bobbilees avec Sam, la chanteuse, et deux membres qu'on a vus fort récemment, puisque basse batterie, c'est la basse batterie de John Spencer. Et c'est un mini-album qui est sorti d'ailleurs le même jour que l'album de John Spencer, c'est-à-dire le 12 juin. Les Bobbilees qui doivent habiter aussi à Woodstock. Donc ça, c'est une nouveauté. On repart sur de la programmation de Relâche. Un groupe qui ne jouera pas à Relâche, mais qui s'appelle Lalom, qui est un groupe californien que adore Acapulco, et n'ayant pas de morceaux de Acapulco, pour vous donner une idée de la musique qu'ils font, je vais vous passer un morceau de Lalom.

L'ALOM, ça veut dire Los Angeles League of Musicians. C'est pas très compliqué. Donc, ce jour-là, où il y aura donc Acapulco, donc je vous ai présenté la musique en passant un morceau de l'ALOM, leurs idoles. D'ailleurs, c'est pas forcément injuste de vous les présenter comme ça, parce que l'année dernière, quand ils ont joué, il y avait un copain de l'ALOM qui était à Bordeaux. Ils ont filmé Acapulco en train de reprendre un morceau de l'ALOM. Ils ont envoyé le morceau à l'ALOM et les mecs de l'ALOM ont répondu « C'est vraiment la meilleure version qu'on ait entendue d'un de nos morceaux live. » C'était quand même un très beau compliment et c'est la stricte vérité. Donc la tête d'affiche, ça sera Sonido Gallo Negro et entre Acapulco et Sonido Gallo Negro, il y aura Chicha Libre.

À fond, sous le casque, cette musique est magique, cette musique est une vraie drogue. Chicha Libre maintenant.

0: Chicha, Libre, qui seront donc en concert le jeudi 30 juillet avec Sonny Do Gallo Negro et Acapulco. Il est 23h, vous êtes sur la clé des ondes sur 90.1, si je ne m'abuse. Une nouveauté d'un duo anglais qui s'appelle les Femcel. Et cette musique-là, on appelle ça du twee, ce qui veut dire musique un peu infantile, un peu nunuche. C'est un duo qui vient de Londres, qui mélange de l'électro et du lofi, et c'est très marrant. C'est la fille qui était la plus indie à l'école.
1: You want to do some singing? I think we need to shout something.
2: Yeah.
1: Should we shout? I liked your indie line.
2: You're the indiest girl in this school, and that's why I can't date you.
1: Yeah.
2: Yeah. Okay. I think we'd like. Yeah. How would you shout? Would you shout first? Like, shout. Because I've already got a preset idea of how it would go.

0: C'était donc les Femmes Celles, un extrait de leur nouvel album sorti début 2026. Je dois être plus chaud, je ne sais pas. Vu que c'est un couple, on peut dire les deux. Donc, entre deux extraits de cet album des Femmes Celles, un morceau de Nicap aussi, qui ont sorti un disque cette année et dont on a projeté en partenariat avec l'Utopia le film documentaire qui était très fun de Nicap, malade dans la tête, sick in the head.
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C'était donc NICAP. C'est un groupe de hip-hop, rap, des un peu des Beastie Boys irlandais. Donc on retrouve les Femcel, ce duo en londonien, qui nous font une chanson, cette fois-ci, qui s'appelle « I'm so fat ». Oh, je suis si gros.

C'est le duo londonien des Femmes Celles qui est vraiment très drôle et qui a une très belle pochette qui se veut être un pastiche de Sgt. Pepper's des Beatles. Un autre groupe qu'on verra au mois de septembre à la maison, Soft Palms, qui est composé d'une des filles de Coatingers et un des mecs des Growlers, et c'est brillant, je trouve. Voici un titre.

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Dylan cultivait sa terre quelque part en Angleterre. 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